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Bonjour à tous, on embrasse les Natacha pour leur fête, prénom dérivé de Nathalie qui vient du latin Natalis qui signifie naissance, se fête le 26 août. Esprit vif et clair, ce sont des femmes équilibrées, pleines de bon sens, travailleuses, actives, elles ne baissent jamais les bras, curieuses, studieuses, elles ont le goût d'apprendre. Du côté des grands événements, 1848, émission du premier timbre post-français, il représente une tête de femme de profil avec une couronne d'épis de blé, de feuilles et de grappes de vigne, il y avait deux vignettes, une rouge et une noire, suivant leur valeur, 1 franc et 20 centimes. 1959, un aéroglisseur sur coussin d'air traverse la Manche pour la première fois. 1974, mort de l'aviateur américain Charles Lindbergh, premier à avoir franchi l'Atlantique Nord en avion en 1929. New York, Le Bourget à Paris sans escale en 33h27. 1981, le Conseil des ministres approuve le projet de loi abolissant la peine de mort et sera promulgué le 9 octobre 1981. 1990, l'essence à la pompe atteint les 6 francs. 1996, Bernard Tapie met un terme à sa carrière politique. 1998, des inondations en Chine ont fait plus de 3000 morts. 2004, disparition de Laura Branigan, chanteuse américaine. Bon anniversaire à Macaulay Carson Culkin, acteur américain, jeune comédien, connu pour les films « Maman, j'ai raté l'avion »,« Maman, j'ai encore raté l'avion ». Et à Daniel Lévy, compositeur, interprète, pianiste français. Le dicton du jour sur lequel nous allons refermer cette éphéméride. Au mois d'août, le vent est fou. Très bonne journée à tous.

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1: Bonjour à tous, dans l'actualité auto-moto du jour, Volkswagen supprime la moitié de ses modèles d'ici l'année 2030. Le groupe Volkswagen va procéder à une intervention drastique dans son portefeuille. D'ici 2030, jusqu'à la moitié de tous les modèles du groupe va disparaître. Le constructeur automobile allemand veut ainsi réduire drastiquement la complexité et libérer des capitaux pour l'innovation. Quel modèle risque le plus de passer à la trappe? L'opération d'amaigrissement a été validée il y a quelques jours dans un document par la direction générale du groupe. Le communiqué de presse a annoncé que la gamme des modèles sera progressivement réduite jusqu'à 50% d'ici l'année 2030. Les marques Volkswagen, Audi, Porsche, Skoda, Cupra, Seat sont concernées, même s'il est spécifié aussi que chaque membre de la grande famille ne doit pas nécessairement apporter sa pierre à l'édifice. Par ailleurs, les niveaux de finition et les variantes de motorisation seront réduits de 75%. La capacité de production sera aussi réduite et elle passera d'environ 10 millions à 9 millions de véhicules par an. On connaît les raisons de ces coupes drastiques. Volkswagen doit se refaire une santé financière et cela passe aussi par des coûts réduits de 20% d'ici l'année 2028. Selon plusieurs sources, cela va coûter jusqu'à 50 000 emplois en Allemagne. Tandis que 4 usines allemandes pourraient fermer. Jusqu'ici, Volkswagen avait toujours été fier de présenter une gamme aussi étendue, mais avec une époque qui exige des renouvellements de modèles plus rapides et toujours plus de technologies embarquées, la pression sur ce type de vision augmente. Audi a déjà entamé une cure d'amaigrissement et les anneaux ne donneront pas de suite à l'A1 ou au Q2, tandis que Porsche va sans doute revoir sa longue liste de variantes de la 911. Il se pourrait d'ailleurs aussi que des marques entières disparaissent. C'est le cas de Seat, qui conserve aujourd'hui peu de pertinence au sein du groupe et se fait complètement voler la vedette par Cupra, qui revendique de très bons chiffres. C'est aussi le cas de Skoda, qui a bâti son succès sur son portefeuille simple et réalise de beaux bénéfices. Le groupe évalue aussi l'ensemble des groupes motopropulseurs. Malgré les ventes pour l'instant insuffisantes d'électriques auprès des particuliers, il n'est pas exclu que des versions thermiques soient aussi abandonnées. Affaire à suivre prochainement. On se retrouve très vite avec d'autres actus automoto.
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2: Bonjour à tous, l'horoscope de ce mercredi, on débute avec les béliers. Longtemps, vous avez attendu que vos efforts soient reconnus, ce moment est enfin arrivé. Taureau, l'amour ne vous rend pas aveugle, mais il vous fait oublier tous vos soucis. Gémeaux, arrêtez de vouloir tout contrôler et apprenez à déléguer. Cancer, vous êtes bien trop sensible, prenez un peu de recul. Lion, vous avez de l'énergie à revendre, ça tombe très bien, on va avoir besoin de vos services aujourd'hui. Vierge, c'est le moment de prendre du temps pour vous, rien que pour vous. Balance, une grande journée pour vous, c'est un sans faute. Chance, paix, bonheur, vous êtes sur une dynamique exceptionnelle. Scorpion, vous avez le sourire, rien ni personne ne vous l'enlèvera aujourd'hui. Sagittaire, faites confiance à votre instinct, il vous aidera à prendre les meilleures décisions. Les Capricornes, votre bonne humeur est contagieuse, personne ne va s'en priver. Les Verseaux, la fatigue se fait sentir, vous auriez bien besoin d'une pause pour repartir du bon pied. Et enfin les Poissons, vous êtes une source d'inspiration pour votre entourage. Avec vous, tout peut arriver. Avec tout ça, très belle journée.
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1: Bonjour à tous. Dans l'actualité du net du jour, la France en ordre de bataille dans la cryptographie, alors que les États-Unis et la Chine redoublent d'efforts pour être prêts lors du Q-Day. L'écosystème français du quantique et la cybersécurité s'est également mis en ordre de marche. La Banque de France notamment s'y prépare notamment activement. Le fameux jour où l'ordinateur quantique sera en mesure de casser le chiffrement RSA 2048 est surveillé de manière accrue par de nombreuses entreprises et institutions françaises. Et ce jour pourrait arriver plus vite que prévu. Les États-Unis, comme la Chine d'ailleurs, s'activent fortement sur le sujet. En 2029, IBM a annoncé investir 10 milliards de dollars dans l'informatique quantique et promet l'arrivée d'un

un ordinateur quantique de 200 qubits logique, alors que les spécialistes du quantique prédisent un Q-day le jour où un système quantique atteindra les 1000 qubits logique. Une échéance qui devrait être atteinte, en tout cas au cours de cette prochaine décennie. C'est une valeur qui évolue dans le temps et on peut encore minimiser les ressources nécessaires pour y parvenir. Il n'y a plus vraiment d'excuses pour ne pas se lancer dans la démarche, a prévenu Valerian Gies, fondateur et du Condala, lors d'une table ronde sur les enjeux de la cryptographie post-quantique au campus cyber. Ça s'est passé en juin dernier. La nécessité de se préparer donc au Q-day apparaît plus qu'urgente au regard de la déflagration susceptible d'être provoquée par la capacité de déchiffrement des clés RSA 2048. Une étude récente, citée notamment dans un de ses dernières publications, une seule cyberattaque quantique sur une grande banque américaine pourrait avoir un coût direct et indirect qui pourrait d'ailleurs atteindre jusqu'à 3300 milliards de dollars de pertes économiques, soit 10 à 17% du PIB USA. C'est pour cela que l'on se saisit du sujet avec l'ensemble de l'écosystème, a lancé le président du campus cyber. Nous trouvons que c'est à la fois facile et dangereux de laisser le sujet de la cryptographie quantique au second plan. Certaines batailles technologiques sont perdues, mais celles du quantique et de la cybersécurité ne le sont pas en France et en Europe. Nous sommes très compétitifs sur les compétences et sur la recherche ultra pointue. Reste donc à savoir si tout sera en ordre d'ici là. On se retrouve très vite avec d'autres actualités du net.

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1: Bonjour à tous. Dans les indiscrétions télé du jour, on parle des victoires de la musique. 40 ans d'émotion en chanson diffusée sur France 2 le 21 août prochain. Jeudi 21 août, dès 21h10, France 2 diffusera le documentaire musical Les victoires de la musique. 40 ans d'émission en chanson. À l'occasion des 40 ans des victoires de la musique, un documentaire va proposer un voyage dans l'histoire contemporaine de la musique en France. Un voyage musical plein de souvenirs, de mélodies que l'on connaît tous par cœur, d'émotion et même de rire. Un film composé d'archives dans lequel vous allez découvrir comment la musique a changé avec les goûts du public et comment les mélodies et les textes ont toujours la part belle. Pour cette célébration de grands noms de la variété et du monde de la culture française, dont des artistes qui ont été révélés au grand public avec leur première victoire de la musique vont offrir leur témoignage, comme par exemple Alain Souchon, Vianney, Carla Bruni, Zazie, Philippe Catherine ou encore Clara Luciani. On se retrouve très vite avec d'autres indiscrétions télé.

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1: 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Antonio Gomez, vous êtes responsable hygiène, sécurité, environnement chez Démo Injection, une entreprise de plasturgie automobile des Hauts-de-France. Dans le cadre du programme TMS Pro, vous avez été amené à transformer le poste de travail lié au chargement. Comment les salariés percevaient ce poste avant sa transformation?
3: Le poste a fait l'objet de plusieurs plaintes concernant les conditions de travail. Exemple, la difficulté à charger l'étage supérieur des tourettes. Les postures étaient inadaptées car en fonction de la taille des opérateurs, cela les obligeait pour certains à se mettre sur la pointe des pieds ou bien lever les bras au-dessus des épaules, ce qui leur générait des douleurs sur le long terme. Ce que nous avons mis en place, c'est une plateforme sur 3 niveaux et cela a permis aux différents collaborateurs de pouvoir s'installer sur une des 3 plateformes et choisir sur laquelle ils se sentaient le mieux. Donc ça a permis d'augmenter l'attractivité du poste, la stabilisation des effectifs. On a également constaté une forte diminution de l'absentéisme et des arrêts de travail.
1: Jamel Inouche, vous êtes concerné par cette transformation. Qu'est-ce que ça a changé à votre quotidien?
4: La principale amélioration, c'est le fait d'être moins fatigué à la fin de la journée et d'avoir justement ce confort de travail, et ce qui a permis en fait une polyvalence dans le service et une meilleure entente avec le collaborateur. D'être moins fatigué, cela nous a permis d'être polyvalent, donner un coup de main aux collègues, parce que le fait d'avoir ce confort de travail nous libère un peu plus de temps. Les salariés se sentent mieux reconnus et d'avoir une réactivité en face motive la plupart des collaborateurs à être acteurs. Ça, c'est très important.
0: Le programme TMS Pro, une démarche de prévention qui renforce la performance de votre entreprise en améliorant la santé et les conditions de travail de vos salariés.
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5: Bonjour à tous, on embrasse les Natacha pour leur fête. Prénom dérivé de Nathalie qui vient du latin natalis, qui signifie naissance. Se fête le 26 août. Esprit vif et clair, ce sont des femmes équilibrées, pleines de bon sens, travailleuses, actives, elles ne baissent jamais les bras. Curieuses, studieuses, elles ont le goût d'apprendre. Du côté des grands événements, 1848, émission du premier timbre poste français. Il représente une tête de femme de profil avec une couronne d'épis de blé, de feuilles et de grappes de vigne. Il y avait 2 vignettes, une rouge et une noire, suivant leur valeur, 1 franc et 20 centimes. 1959, un aéroglisseur sur coussin d'air traverse la Manche pour la première fois. 1974, mort de l'aviateur américain Charles Lindbergh, premier à avoir franchi l'Atlantique Nord en avion en 1929. New York, Le Bourget à Paris sans escale en 33h27. 1981, le Conseil des ministres approuve le projet de loi abolissant la peine de mort et sera promulgué le 9 octobre 1981. 1990, l'essence à la pompe atteint les 6 francs. 1996, Bernard Tapie met un terme à sa carrière politique. 1998, des inondations en Chine ont fait plus de 3000 morts. 2004, disparition de Laura Branigan, chanteuse américaine. Bon anniversaire à Macaulay Carson Culkin, acteur américain, jeune comédien, connu pour les films Maman, j'ai raté l'avion, Maman, j'ai encore raté l'avion. Et à Daniel Lévy, compositeur, interprète, pianiste français. Le dicton du jour sur lequel nous allons refermer cette éphéméride. Au mois d'août, le vent est fou. Très bonne journée à tous.

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2: Bonjour à tous, l'horoscope de ce mercredi, on débute avec les béliers. Longtemps, vous avez attendu que vos efforts soient reconnus, ce moment est enfin arrivé. Taureau, l'amour ne vous rend pas aveugle, mais il vous fait oublier tous vos soucis. Gémeaux, arrêtez de vouloir tout contrôler et apprenez à déléguer. Cancer, vous êtes bien trop sensible, prenez un peu de recul. Lion, vous avez de l'énergie à revendre, ça tombe très bien, on va avoir besoin de vos services aujourd'hui. Vierge, c'est le moment de prendre du temps pour vous, rien que pour vous. Balance, une grande journée pour vous, c'est un sans faute. Chance, paix, bonheur, vous êtes sur une dynamique exceptionnelle. Scorpion, vous avez le sourire, rien ni personne ne vous l'enlèvera aujourd'hui. Sagittaire, faites confiance à votre instinct, il vous aidera à prendre les meilleures décisions. Les Capricornes, votre bonne humeur est contagieuse, personne ne va s'en priver. Les Verseaux, la fatigue se fait sentir, vous auriez bien besoin d'une pause pour repartir du bon pied. Et enfin les Poissons, vous êtes une source d'inspiration pour votre entourage. Avec vous, tout peut arriver. Avec tout ça, très belle journée.
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1: Bonjour, le parquet de Bayonne demande le renvoi de 3 personnes devant la cour criminelle de Pau, accusées d'avoir causé la mort de Patrice Lagnès, ingénieur informatique âgé de 46 ans lors des fêtes de Bayonne 2023. Le juge d'instruction a maintenant 3 mois pour rendre sa décision. Le militaire qui avait pris la fuite il y a 5 mois après s'être échappé du tribunal de Tarbes dans les Hautes-Pyrénées où il était jugé pour violence conjugale a été condamné à 8 mois de prison ferme pour évasion et dégradation de biens publics. Il devra également payer 10 000 euros pour avoir détruit la porte du tribunal. Le Parti socialiste a ratifié hier l'accord trouvé avec Place Publique sur les modalités de la primaire de la gauche socialiste et démocratique qui aura lieu en 2 tours, les 9, 10 et 16-17 octobre. Le vote pour désigner celui qui représentera l'arc social-démocrate à la présidentielle sera un scrutin électronique uninominal. Les candidats devront se déclarer entre le 1er et le 15 septembre. Plus d'une demi-tonne de cocaïne saisie hier en Côte d'Or dans le cadre d'une opération menée par la BRI et l'antenne OFAST de Lyon. Deux hommes âgés de 35 et 42 ans connus des services de police ont été interpellés et placés en garde à vue. Les ministres iraniens et omanais des affaires étrangères ont discuté d'un accord cadre établissant un couloir temporaire de navigation dans le détroit d'Ormuz, prévoyant une opération de déminage dans ce passage stratégique pour le commerce mondial. Les autorités brésiliennes ont infligé une lourde amende à TikTok pour non-respect de la législation sur la protection des données de mineurs. ByteDance Brésil va donc devoir verser une amende de plus de 25 millions d'euros. C'est la fin de ce flash, une très bonne journée à toutes et à tous.
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1: Bonjour à tous, dans l'info insolite du jour, dont le Tarn, des amis battent le record de France du plus grand silure pêché. Deux frères et un troisième ami ont pêché un silure de 2,75 m de long près d'Albi, dans le Tarn, il y a quelques jours. Un record de France combattu donc ses deux frères et un de leurs amis près d'Albi, dans le Tarn. Alors qu'ils faisaient une sortie à la pêche, les trois hommes ont attrapé un silure mesurant 2,75 m, le plus grand jamais capturé dans l'Hexagone. Les deux frères, qui tiennent une entreprise de pêche et une chaîne YouTube du même nom, les frères Toc, et leurs amis ont donc raconté à la chaîne qu'ils étaient équipés d'un sonar. Ce qu'on cherchait, c'était les bancs d'herbiers, a déclaré Théo, des sortes de prairies sous-marines où ces poissons ont leur habitude. Très tôt le matin, tard le soir, les silures viennent chercher des proies qui seraient potentiellement cachées dans peu d'eau. C'est alors que Mathieu a jeté son leurre. Le silure est venu le gober à toute vitesse. Et là, on a eu un très très beau combat. Pour l'instant, notre plus beau combat, a-t-il raconté. Ajoutons que la canne était complètement pliée. Plus le poisson sortait de l'eau, plus les trois compères étaient sidérés. Quand on a vu la gueule du poisson remonter, c'était complètement dingue. Je me suis rendu compte que le silure faisait 2,75 m. Donc j'ai eu vraiment un moment de sidération et je leur ai dit « On a le record de France », a avoué Mathieu. Si le silure faisait 2,75 m, effectivement, il n'a pas été pesé pour ne pas le blesser, mais il a été évalué à environ 150 kg. L'animal a finalement été relâché. On se retrouve très vite avec d'autres infos insolites.
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0: Bonjour à tous, on embrasse les Natacha pour leur fête, prénom dérivé de Nathalie qui vient du latin natalis qui signifie naissance, se fête le 26 août. Esprit vif et clair, ce sont des femmes équilibrées, pleines de bon sens, travailleuses, actives, elles ne baissent jamais les bras, curieuses, studieuses, elles ont le goût d'apprendre. Du côté des grands événements, 1848, émission du premier timbre poste français, il représente une tête de femme de profil avec une couronne d'épis de blé, de feuilles et de grappes de vigne. Il y avait deux vignettes, une rouge et une noire, suivant leur valeur, 1 franc et 20 centimes. 1959, un aéroglisseur sur coussin d'air traverse la Manche pour la première fois. 1974, mort de l'aviateur américain Charles Lindbergh, premier à avoir franchi l'Atlantique Nord en avion en 1929. New York, Le Bourget à Paris sans escale en 33h27. 1981, le Conseil des ministres approuve le projet de loi abolissant la peine de mort et sera promulgué le 9 octobre 1981. 1990, l'essence à la pompe atteint les 6 francs. 1996, Bernard Tapie met un terme à sa carrière politique. 1998, des inondations en Chine ont fait plus de 3000 morts. 2004, disparition de Laura Branigan, chanteuse américaine. Bon anniversaire à Macaulay Carson Culkin, acteur américain, jeune comédien, connu pour les films « Maman, j'ai raté l'avion »,« Maman, j'ai encore raté l'avion ». Et à Daniel Lévy, compositeur, interprète, pianiste français. Le dicton du jour sur lequel nous allons refermer cette éphéméride. Au mois d'août, le vent est fou. Très bonne journée à tous.
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2: Bonjour à tous, l'horoscope de ce mercredi, on débute avec les béliers. Longtemps, vous avez attendu que vos efforts soient reconnus, ce moment est enfin arrivé. Taureau, l'amour ne vous rend pas aveugle, mais il vous fait oublier tous vos soucis. Gémeaux, arrêtez de vouloir tout contrôler et apprenez à déléguer. Cancer, vous êtes bien trop sensible, prenez un peu de recul. Lion, vous avez de l'énergie à revendre, ça tombe très bien, on va avoir besoin de vos services aujourd'hui. Vierge, c'est le moment de prendre du temps pour vous, rien que pour vous. Balance, une grande journée pour vous, c'est un sans faute. Chance, paix, bonheur, vous êtes sur une dynamique exceptionnelle. Scorpion, vous avez le sourire, rien ni personne ne vous l'enlèvera aujourd'hui. Sagittaire, faites confiance à votre instinct, il vous aidera à prendre les meilleures décisions. Les Capricornes, votre bonne humeur est contagieuse, personne ne va s'en priver. Les Verseaux, la fatigue se fait sentir, vous auriez bien besoin d'une pause pour repartir du bon pied. Et enfin les Poissons, vous êtes une source d'inspiration pour votre entourage. Avec vous, tout peut arriver. Avec tout ça, très belle journée.

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0: octobre. Le vote pour désigner celui qui représentera l'arc social-démocrate à la présidentielle sera un scrutin électronique uninominal. Les candidats devront se déclarer entre le 1er et le 15 septembre. Plus d'une demi-tonne de cocaïne saisie hier en Côte d'Or dans le cadre d'une opération menée par la BRI et l'antenne OFAST de Lyon. Deux hommes âgés de 35 et 42 ans connus des services de police ont été interpellés et placés en garde à vue. Les ministres iraniens et omanais des Affaires étrangères ont discuté d'un accord cadre établissant un couloir temporaire de navigation dans le détroit d'Ormuz, prévoyant une opération de déminage dans ce passage stratégique pour le commerce mondial. Les autorités brésiliennes ont infligé une lourde amende à TikTok pour non-respect de la législation sur la protection des données de mineurs. ByteDance Brésil va donc devoir verser une amende de plus de 25 millions d'euros. C'est la fin de ce flash, une très bonne journée à toutes et à tous.
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0: Bonjour, le rétrosport de la semaine, football lassé Ajaccio, monument du football corse a déposé le bilan. Le club n'a pas survécu à une situation financière devenue intenable. Avec plus de 13 millions d'euros de dettes et l'absence de repreneur, la liquidation judiciaire a été actée, mettant fin à 27 ans de professionnalisme. Ce dépôt de bilan va entraîner la suppression de 180 emplois. Le centre de formation est également contraint de fermer ses portes. Tennis, le tirage au sort du tableau masculin de l'US Open a été effectué jeudi en fin de journée. Il a réservé de belles surprises puisque Carlos Alcaraz et Novak Djokovic sont dans la même partie de tableau, tout comme Daniil Medvedev qui affrontera Benjamin Bonzi. Comme ce dernier, les Bleus n'ont pas été très chanceux. Meilleur Français Hugo Humbert affrontera l'Australien Adam Walton, 82e, tandis que Giovanni Pecci-Pericard, 39e mondial, sera opposé à un autre cador, l'Italien Lorenzo Musetti, 10e. Présent également à New York, Gaël Monfils, 50e mondial, croisera le fer avec le Russe Roman Siafoulin, 90e, alors que Quentin Alli, 70e, débutera contre David Goffin, 68e.

0: présence aux championnats du monde sur route au Rwanda du 21 au 28 septembre paraît plus que compromise, comme pour les championnats d'Europe du 1er au 5 octobre qui seront disputés en Ardèche et dans la Drôme. Volées face à Porto Rico, les Françaises ont réussi leur entrée dans le mondial vendredi, une compétition qu'elles n'ont plus disputée depuis 51 ans. Elles se sont imposées face à leurs adversaires 25-22, 25-18, 21-25, 25-14 et prennent déjà une option pour la qualification au prochain rendez-vous avec les Brésiliennes ce dimanche, toujours à Chiang Mai en Thaïlande. C'est la fin de cette Rétro Sport, une très bonne journée à notre écoute.
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1: Bonjour à tous, dans l'info insolite du jour, dont le Tarn, des amis battent le record de France du plus grand silure pêché. Deux frères et un troisième ami ont pêché un silure de 2,75 m de long près d'Albi, dans le Tarn, il y a quelques jours. Un record de France combattu donc ces deux frères et un de leurs amis près d'Albi, dans le Tarn. Alors qu'ils faisaient une sortie à la pêche, les trois hommes ont attrapé un silure mesurant 2,75 m, le plus grand jamais capturé dans l'Hexagone. Les deux frères, qui tiennent une entreprise de pêche et une chaîne YouTube du même nom, les frères Toc, et leurs amis ont donc raconté à la chaîne qu'ils étaient équipés d'un sonar. Ce qu'on cherchait, c'était les bons d'herbier, a déclaré Théo, des sortes de prairies sous-marines où ces poissons ont leur habitude. Très tôt le matin, tard le soir, les silures viennent chercher des proies qui seraient potentiellement cachées dans peu d'eau. C'est alors que Mathieu a jeté son leurre. Le silure est venu le gober à toute vitesse. Et là, on a eu un très très beau combat. Pour l'instant, notre plus beau combat, a-t-il raconté. Ajoutons que la canne était complètement pliée. Plus le poisson sortait de l'eau, plus les trois compères étaient sidérés. Quand on a vu la gueule du poisson remonter, c'était complètement dingue. Je me suis rendu compte que le silure faisait 2,75 m. Donc j'ai eu vraiment un moment de sidération et je leur ai dit « On a le record de France », a avoué Mathieu. Si le silure faisait 2,75 m, effectivement, il n'a pas été pesé pour ne pas le blesser, mais il a été évalué à environ 150 kg. L'animal a finalement été relâché. On se retrouve très vite avec d'autres infos insolites.
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3: 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Avec cette démarche où on est rentré vraiment dans le décortiquage des postes pour identifier les causes de l'apparition des troubles musculo-squelettiques, on a pu aller à la recherche de solutions. Aujourd'hui, on peut dire que la démarche est marquante. On a même développé ces techniques sur d'autres ateliers et ça, c'est quelque chose qui est utilisé au quotidien. 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
1: Bonjour à tous, les programmes télé, la télévision pour ce soir, mercredi. On débute avec la chaîne TF1 qui nous propose ce soir la série Tracker, diffusée dès 21h10. À la même heure, sur la chaîne France 2, la série Les Invisibles. Sur France 3, place au magazine Notaires Inconnus, spécial Aveyron. Sur la chaîne France 5, documentaire Au bout, c'est la mer, diffusée dès 21h. Sur la chaîne M6 ce soir, place à la série Les Amateurs, diffusée dès 21h10. Sur la chaîne TMC, rendez-vous avec le film Bis, diffusé dès 21h25. Et enfin, pour terminer, rendez-vous par exemple ce soir sur la chaîne Sister avec le film Tad Lux, l'explorateur et la table d'émeraude. Avec tout ça, bonne soirée télé.
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1: Bonjour, le parquet de Bayonne demande le renvoi de 3 personnes devant la cour criminelle de Pau, accusées d'avoir causé la mort de Patrice Lagnès, ingénieur informatique âgé de 46 ans lors des fêtes de Bayonne 2023. Le juge d'instruction a maintenant 3 mois pour rendre sa décision. Le militaire qui avait pris la fuite il y a 5 mois après s'être échappé du tribunal de Tarbes dans les Hautes-Pyrénées où il était jugé pour violence conjugale a été condamné à 8 mois de prison ferme pour évasion et dégradation de biens publics. Il devra également payer 10 000 euros pour avoir détruit la porte du tribunal. Le Parti socialiste a ratifié hier l'accord trouvé avec Place Publique sur les modalités de la primaire de la gauche socialiste et démocratique qui aura lieu en 2 tours, les 9, 10 et 16-17 octobre. Le vote pour désigner celui qui représentera l'arc social-démocrate à la présidentielle sera un scrutin électronique uninominal. Les candidats devront se déclarer entre le 1er et le 15 septembre. Plus d'une demi-tonne de cocaïne saisie hier en Côte d'Or dans le cadre d'une opération menée par la BRI et l'antenne OFAST de Lyon. Deux hommes âgés de 35 et 42 ans connus des services de police ont été interpellés et placés en garde à vue. Les ministres iraniens et omanais des affaires étrangères ont discuté d'un accord cadre établissant un couloir temporaire de navigation dans le détroit d'Ormuz, prévoyant une opération de déminage dans ce passage stratégique pour le commerce mondial. Les autorités brésiliennes ont infligé une lourde amende à TikTok pour non-respect de la législation sur la protection des données de mineurs. ByteDance Brésil va donc devoir verser une amende de plus de 25 millions d'euros. C'est la fin de ce flash, une très bonne journée à toutes et à tous.
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1: Vous attendez un enfant. Que devez-vous effectuer comme démarche pendant votre grossesse et après la naissance de votre enfant? Vous devez vous inscrire auprès d'une maternité, transmettre votre déclaration de grossesse à votre caisse d'assurance maladie et à votre caisse d'assurance familiale, effectuer les examens médicaux obligatoires, vous informer sur la prise en charge des dépenses de santé et demander, si nécessaire, à bénéficier d'une aide à domicile. Faire aussi les démarches nécessaires pour l'inscription en crèche. Déclarer votre grossesse à votre employeur ou à Pôle emploi, si vous êtes au chômage. Demander à bénéficier à votre travail des avantages prévus pour les femmes enceintes. Demander par exemple des autorisations d'absence pour vous rendre à vos examens médicaux. Demander à votre employeur aussi un reclassement temporaire si votre travail est incompatible avec votre grossesse. Vous informer sur la durée de votre congé de maternité. Dans les 15 jours qui entourent la naissance, le père de votre enfant bénéficiera d'un congé de 3 jours à l'occasion de sa naissance, y compris s'il est agent public. À tout moment après la naissance, vous pouvez solliciter différents dispositifs. Aide pour la garde d'enfants, par exemple, aide financière spécifique de la part des organismes qui gèrent les prestations familiales, ou encore congé de présence parentale. Dans les 3 jours qui suivent la naissance, vous devez choisir le prénom et le nom de l'enfant et déclarer la naissance. Et dans le mois qui suit la venue au monde de votre bébé, vous devez informer les organismes qui gèrent différentes prestations vous concernant, votre caisse d'allocation familiale, votre caisse d'assurance maladie et votre mutuelle. N'oubliez pas non plus de déclarer à l'administration fiscale le changement de situation et à demander à bénéficier d'une réduction d'une heure de travail par jour pour allaiter votre enfant si c'est le cas.
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1: Bonjour à tous, les programmes télé, la télévision pour ce soir, mercredi. On débute avec la chaîne TF1 qui nous propose ce soir la série Tracker, diffusée dès 21h10. À la même heure, sur la chaîne France 2, la série Les Invisibles. Sur France 3, place au magazine Notaires Inconnus, spécial Aveyron. Sur la chaîne France 5, documentaire Au bout, c'est la mer, diffusé dès 21h. Sur la chaîne M6 ce soir, place à la série Les Amateurs, diffusée dès 21h10. Sur la chaîne TMC, rendez-vous avec le film Bis, diffusé dès 21h25. Et enfin, pour terminer, rendez-vous par exemple ce soir sur la chaîne Sister avec le film Tad Lux, l'explorateur et la table d'émeraude. Avec tout ça, bonne soirée télé.
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1: La plupart des femmes de ce monde s'épilent les jambes. Plusieurs techniques existent pour ce faire et il ne tient qu'à vous de choisir celle qui vous convient le mieux. Par contre, certaines sont meilleures et beaucoup plus efficaces que d'autres, autant le savoir. Donc pour avoir de belles jambes, douces, et pour choisir les meilleures techniques d'épilation, voici quelques trucs. Tout d'abord, évitez le rasage des jambes pour éviter une plus grosse repousse. En effet, avec le rasage, vous coupez le poil au lieu de l'arracher. Il se peut donc que le bulbe produise ensuite deux ou trois poils au même endroit plutôt qu'un seul. Autre solution, la cire. Seulement, s'épiler les jambes à la cire, ça fait très mal puisqu'on arrache carrément les poils. Alors pour que ce soit moins douloureux, vous pouvez d'abord mettre un peu de glace, donc avant d'arracher les poils. Ensuite, après les avoir arrachés, exercez une pression sur votre peau avec votre main. Et finalement, pour éviter les poils multiples ainsi que la douleur extrême, vous pouvez vous faire régulièrement des gommages. Vous pouvez utiliser une crème anti-repousse. Elles sont vendues dans les instituts de beauté et même dans les pharmacies, ces crèmes anti-repousse que l'on applique après l'épilation afin que le poil prenne plus de temps à repousser. Si vous rasez vos jambes, ne le faites jamais à sec ou même seulement avec de l'eau, utilisez plutôt une bonne crème à raser qui augmentera l'efficacité du rasage tout en laissant vos jambes bien douces. Les crèmes dépilatoires, sachez-le, ont le même effet que le rasage. Le poil est enlevé à la surface de la peau, donc ce dernier repoussera plus vite et plus fort, donc multiplié. Enfin, autre option pour vous débarrasser des indésirables, l'épilation définitive. Cette dernière s'effectue au laser. Vous aurez besoin d'environ 10 séances de laser pour qu'enfin les poils disparaissent à tout jamais. Par contre, attendez-vous à payer assez cher. Aussi, choisissez toujours un expert dans le domaine pour faire ce genre de traitement.
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1: Bonjour, le parquet de Bayonne demande le renvoi de 3 personnes devant la cour criminelle de Pau, accusées d'avoir causé la mort de Patrice Lagnès, ingénieur informatique âgé de 46 ans lors des fêtes de Bayonne 2023. Le juge d'instruction a maintenant 3 mois pour rendre sa décision. Le militaire qui avait pris la fuite il y a 5 mois après s'être échappé du tribunal de Tarbes dans les Hautes-Pyrénées où il était jugé pour violence conjugale a été condamné à 8 mois de prison ferme pour évasion et dégradation de biens publics. Il devra également payer 10 000 euros pour avoir détruit la porte du tribunal. Le Parti Socialiste a ratifié hier l'accord trouvé avec Place Publique sur les modalités de la primaire de la gauche socialiste et démocratique qui aura lieu en 2 tours, les 9, 10 et 16-17 octobre. Le vote pour désigner celui qui représentera l'arc social-démocrate à la présidentielle sera un scrutin électronique uninominal. Les candidats devront se déclarer entre le 1er et le 15 septembre. Plus d'une demi-tonne de cocaïne saisie hier en Côte d'Or dans le cadre d'une opération menée par la BRI et l'antenne OFAST de Lyon. Deux hommes âgés de 35 et 42 ans connus des services de police ont été interpellés et placés en garde à vue. Les ministres iraniens et omanais des Affaires étrangères ont discuté d'un accord cadre établissant un couloir temporaire de navigation dans le détroit d'Ormuz, prévoyant une opération de déminage dans ce passage stratégique pour le commerce mondial. Les autorités brésiliennes ont infligé une lourde amende à TikTok pour non-respect de la législation sur la protection des données de mineurs. ByteDance Brésil va donc devoir verser une amende de plus de 25 millions d'euros. C'est la fin de ce flash, une très bonne journée à toutes et à tous.
2: Eh ben bonjour à toutes, bienvenue sur notre antenne, hein, mes espèces d'être les bien. Eh ben aujourd'hui, soit nous reçoit un artiste, soit une association, soit un groupe, et aujourd'hui c'est à l'association. Bonjour monsieur.
3: Bonjour monsieur Manu.
2: Comment il est?
3: Il est bien, Migaïra en ce moment.
2: Alors ça, ça, bien. Ça là ça me dit, ouais, plus que bien Migaïra à parler, pas mauvais ça. Sur le tien ça où?
3: De gravé sur le disque dur.
2: Là, il commence. Là. Alors, comment il appelle toute l'association ce matin?
3: Il y a toujours après croissance de nom, il appelle toujours EAPO6.
2: EAPO6.
3: Ce qui veut dire.
2: Oui.
3: Rode pas où ça y sort.
2: EAPO6, rode pas où ça y sort. C'est l'association de où ça?
3: Beffmore, la possession.
2: Beffmore, la possession. D'accord. Et il y a combien de temps existe toute l'association EAPO6?
3: Cette année, c'est la 11e année.
2: 11e année.
3: Ouais.
2: Où, comment on appelle où, monsieur?
3: Hérode Jean-Maurice.
2: Hérode Jean-Maurice, même bien le Jean-Maurice.
3: Ah ben.
2: Hérode Jean-Maurice.
3: Jean-Enfant Bondier, ça.
2: il promet sur l'interview là. Hein. Donc, EAPO6 dans les studios, représenté par monsieur Hérode de EAPO6, qui veut dire Hérode pas ou c'est Hérode.
3: Voilà.
2: L'association, on va dire moins, il existe depuis?
3: Depuis 2009.
2: 2009. Elle a été créée pour quelle raison?
3: Ben, pour dynamiser un peu le quartier, pour mettre un peu en valeur le quartier et puis amener un peu de l'animation.
2: Le quartier de Beffmore.
3: Beffmore.
2: Ouais.
3: Il ne veut pas dire qu'il travaille avec Beffmore.
2: Ben, hein. C'était mon prochaine question parce qu'il me dit peut-être que tu travailles rien que la possession. Bouge
3: aïe,
2: pas.
3: Aïe, aïe, il a gâté là.
2: Ah ouais? Ah, attends, oh, il ne gâte pas ici, non. Vous connaissez comment nous les. Et donc, il fait un peu de bon dans l'association. Après, nous, on va voir où agit, sur la réunion, mais vous devez savoir où il fait un peu. Par exemple, Mouni dit, bon, allez, il s'appelle EAPO6. Que ça, monsieur Hérode Jean-Maurice, justement, il fait avec l'association-là, avec deux mounes. Que ça, les bons, fait avec vous, et est-ce que c'est intéressant ou pas?
3: Explique-nous. Nous remettons le jeu longtemps à l'honneur, les oui. Traditions culinaires longtemps à l'honneur. Et après, nous faisons bon, un peu de l'éducation populaire.
2: C'est quoi appelle l'éducation populaire?
3: Ben, on ramène du monde, comme dans le temps longtemps, il assis autour d'un café, il cause, il boit, il mange un bout de gâteau tisson, il boit un café, il boit un jus.
2: Ouais.
3: Il y a ça, on fait un sorti bus, il fait un sorti partage.
2: Ouais.
3: Ou on amène une marmite en brocal, ou on amène une carie poil, ou on amène une carie pâte cochon.
2: En fait, on rassemble un peu de monde autour de ça.
3: Voilà, on a toujours, dans toute manifestation qu'on a nous fait, on a toujours une discussion autour d'un thème, par exemple. Par exemple, on fait un sortibus.
2: Ouais.
3: Il arrive l'après-midi sur le site.
2: Ouais.
3: Nous goûte. Après, on fait un droit d'assister de conversation, on fait une discussion autour de ça. C'est ça que m'appelle l'éducation populaire. Si c'est mon façon à moi de prendre l'éducation populaire, mais.
2: D'accord. Est-ce qu'il marche? Est-ce qu'il y a de monde qui répond présent à ça?
3: Ah oui, mais jusqu'à présent, oui. Toutes les manifestations que nous fait.
2: Donc, 2009 et 11 ans, l'association existe.
3: Ouais.
2: C'est ça?
3: Ouais,
2: c'est où le président?
3: Moi, depuis 2015, mon président.
2: D'accord, quand il a été créé par qui alors?
3: Avec Alexandre, et sous l'impulsion de M. Hérode.
2: Alexandre sous l'impulsion de M. Hérode. Bah, c'est-à-dire?
3: Avec les conseils, tout. Il a posé des questions, il a demandé, il a fait ça. Et quand ça a mis en compte, il m'a dit, non, garçon.
2: D'accord, Alexandre, en fait, c'est par rapport à où, c'est qui?
3: C'est mon garçon, ça.
2: Votre garçon?
3: Mon grand garçon.
2: Ouais. Et comme si nous, on croit, on nous connaît tout de suite. Domouni, écoute, on dit, c'est qui Alexandre? Ou comme si les, comment dire, les d'origine nous connaît qui c'est, il est Alexandre. Et il faut le dire, Alexandre, c'est votre garçon.
3: C'est mon grand garçon.
2: C'est votre grand garçon, ouais, oui, on n'a pas rien que ça. D'accord.
3: Moi, j'ai un petit garçon.
2: Ouais. Mais ça n'est pas arrivé avec vous, hein? Donc, c'est l'association qui a été créée en famille, alors?
3: Voilà.
2: D'accord.
3: Mais il n'y a pas plus de famille dedans que j'étais en Zé.
2: De mélanger.
3: À mélanger.
2: D'accord, la porte l'est ouverte.
3: Il reste à l'association familiale, hein, parce que vous partez du principe que tout ce qui est traditionnel,
2: ouais,
3: il est en famille. On les rares où est trouvé l'association. Il fait du traditionnel.
2: Oui.
3: La majorité, c'est des étrangers.
2: D'accord.
3: La majorité des membres sera toujours à la famille parce que c'est une cellule et tout ce qui se passe là, où les greffes autour de la famille, les connaissances familiales.
2: Oui.
3: Après, il ne veut pas dire que le monde de l'extérieur, il vient, il ramène à l'idée. N'y prend pas, n'y exploite, n'y met en valeur son idée aussi.
2: Oui.
3: Mais c'est plus familial.
2: Ok, en fait, c'est à l'association, on l'est ouvert, justement, la discussion, on l'est ouvert, veut dire que les pas fermés, il veut dire aussi que la direction de l'association, il dira pas, c'est moi qui commande, et c'est pas où.
3: Ah non, mais on peut pas commander, on commande une case, mais pas l'association.
2: Les bons de rappeler.
3: Les bons de rappeler. Je connais pas peut-être mes vex de monde comme il dit ça, mais au
2: Non, pas du tout, dis la vérité, mais veut dire, les bons de rappeler, parce qu'il y en a un peu, bah, peut-être il croit que l'association familiale, quand on rentre dedans, eh ben voilà, on arrive, mais on dit pas rien, quand on propose pas rien.
3: Non,
2: et
3: non, alors, non,
2: peut-être
3: non.
2: On peut avoir de bonnes idées. Ou pas, mais au moins on partage.
3: Le programme, par exemple, quand il fait l'Assemblée Générale, il présente le programme, comme il est là.
2: Mm-hmm.
3: Ben, les membres qu'elle est là, ils peuvent modifier, puis ils disent non, ben, au lieu de faire ça, nous fait ça. Là-dedans, il propose ça, par exemple, ça se faisait par exemple, et puis dit, oh, il propose, à moi, il propose, de voir diamant comme ça, tu penses,
2: ouais.
3: Le concours du meilleur chasseur.
2: Chasseur.
3: Chasseur, le jeu à la chasseuse. Ça qui ramène le plus des œufs.
2: D'accord, donc là, nous rentre direct dans le vif du sujet.
3: Non, mais à l'exemple.
2: Ah, d'accord, ok.
3: À l'exemple, comment nous fonctionnons.
2: Donc, vous dire ça, qu'il fait partie de toute l'activité de l'association.
3: Voilà.
2: Ou organise. Chasse aux œufs.
3: Chasse aux œufs, mais après, là, le monde, il y a adhérent.
2: Ouais.
3: Il fait dire là-dedans, il propose ça.
2: Pour améliorer.
3: Mais jamais, nous va dire non, il n'est pas bon. Il dit, allez, nous va voir, nous discutons tout ensemble.
2: Ouais.
3: Il finit par mettre dedans après.
2: D'accord.
3: Si ça va dans le sens.
2: Oui, en fait, la conversation, comme je disais, elle est ouverte. Quoi.
3: Voilà,
2: donc, toute proposition,
3: d'accord,
2: qu'il soit un bénévole qui arrive, il dit, ben, par exemple, si nous pouvons refaire ça, on peut ajouter ça à autre événement. Et donc.
3: Non, pas de souci.
2: Ouais.
3: Pas de souci.
2: Et combien de temps il prend, par exemple, avant de me revenir sur combien de temps il prend pour préparer justement l'activité, on va dire. Comment les faits. Comment l'idée est venue, justement, de mettre en place ces jeux longtemps et la cuisine longtemps?
3: Ben, l'idée est venue dans le sens parce que nous t'aimons bien aller partout dans une manifestation, nous, on a toujours, hein.
2: Mais, ouais.
3: Mais nous ne voyons pas ça.
2: Et t'es manqué où?
3: Ah oui,
2: enfin, t'es manqué où? T'es manqué à Zot.
3: Ou t'es voyons un bois avec un roux,
2: oui.
3: Un talamoque, ça même. T'arrêtes la même. Mais le jeu longtemps, il ne limite pas à ça. Rien qu'à la moque et la roue.
2: En fait, on t'a dit moins qu'il y en a beaucoup de jeux longtemps.
3: Ah oui?
2: D'accord, donc là, si par exemple, il dit comme ça, ben, si t'as moins un peu les jeux longtemps que Nana et que vous faites, et que vous gagnez, explique à nous. Nous prends le temps, hein.
3: D'accord.
2: Attention.
3: Il commence par l'astique. Quand ça, c'était pour que Flair mette ses métiers, ou bien pour foutre madame, là. L'astique, ça, vous êtes pas l'astique.
2: Non, mais par contre, on commence direct pour les ses métiers. C'est toi, foutre madame avant, mais elle ses métiers direct.
3: Un élastique, vous êtes pas l'astique, vous récupérez l'astique, vous faites le jeu avec.
2: Ah, explique à moi les jeux élastiques.
3: Les jeux élastiques, il y en a plusieurs façons.
2: Ouais.
3: Ou donne bonne maman, il est un peu attentif. Après, on fait un grand élastique. Après, on fait bracelet.
2: Ouais.
3: Après, on a le jeu élastique où on voit comme ça, il chevauche. On peut faire un cercle. Et après, à une certaine distance, 3-4 joueurs ensemble, ils lancent dans le cercle.
2: Ok.
3: Le premier qui lance, il tombe dans le sec, ramasse tout l'élastique à terre. Ça, c'est un des jeux. plastique.
2: Salam, tu connais pas. Mais connais les élastiques qui envoient, mais avec le siècle, mais tu connais pas, ouais, tu fais ça.
3: Il y en a ça.
2: Ouais.
3: L'élastique, après, trop des. Bah, il y en a deux ou trois.
2: Ok.
3: Voilà.
2: Donc, premier jeu. Après, si loin. Premier jeu, élastique.
3: Après, on a le Kadok.
2: Kadok. Explique-nous Kadok, parce qu'on a un peu, aujourd'hui, ne connaît pas ce que ça veut dire Kadok. Hein. Moi, je l'ai joué, mais on a un peu, ne connaît pas, parce qu'aujourd'hui, tout ce qui compte, c'est tout ce qui est écran. Donc, dis-nous que c'est le jeu Kadok.
3: Kadok, c'est. Il joue avec les petits galets, pas trop gros. Petit galet, la main ou bien galet, pourvu qu'il ne faut pas aller trop gros, il faut rendre la main au moins une dizaine comme ça.
2: Oui.
3: Le principe du jeu, c'est ou envoyer en l'air, ou rattrape des, ou mettre dans la paume de main, ou envoyer en l'air, ou rattrape sur le de la main.
2: Ouais.
3: Ou ramasse à l'issacle sous de main. Et il faut ou envoyer en l'air, ou gagner rattrape l'issacle à terre. Si vous ne pas gagner attrapé, vous perdez. Et pareil, le mama ou la personne qui prend, il prend le plus de pales, il appelle ça pale.
2: Il appelle ça pale.
3: Voilà, c'est lui qui gagne la partie.
2: Donc tout ça, tu tombes dessus son.
3: Son main, il récupère.
2: Oui.
3: Par exemple, là, ou envoyant en l'air, on fait ça.
2: Ouais. On prend 10, ou envoyant en l'air, la 8, il tombe dessus. On a 2 tomates.
3: On a 2 tomates. Il faut récupérer le 8 sous de main, ou envoyer en l'air, ou récupérer le 8 sous de main.
2: Dans la pomme.
3: De la pomme.
2: Et ça,
3: on l'a gagné déjà, ça.
2: Ok.
3: Ça, la tomate, d'autres mains, on l'a gagné déjà. Okay. Après, on récupère, on prend un pal, on récupère ça qui reste à terre. Et si jamais. Ou là, il reste 3, ou là, il trappe 2 naines à ton matière, ben, vous payez de la partie, le camarade, il recommence.
2: Ah ben voilà, c'est ça Kadok. Hein. Donc, tu t'entends bien, Kadok.
3: Ça, c'est Kadok.
2: Ok, ça, c'est l'un des jeux, on va dire, que l'a fait le tour des écoles.
3: Oui, ça, le jeu à quoi l'école.
2: Oui, ça, le jeu après. Donc, il fait deuxième jeu.
3: Après, nous, on a capsule.
2: Ça, m'a pas. Ça, l'a un petit peu moins connu. Allez, capsule.
3: Le capsule, j'ai habité, il faut un petit trou dans la terre. Dans la cour d'école, il faut un petit trou dans la terre.
2: Oui.
3: Mon maman, ça, quand tu arrives 3-4 capsules le matin, il s'est mis à masse partout devant la boutique, 3 capsules.
2: Ça.
3: Ah non, misure, Mani, misure.
2: Oui. Non, mais pour ça, pas se mettre en boutique. Oui, oui, le bon, rôle de capsule devant la boutique, oui.
3: Voilà, il faut y un trou dans la récréation, il faut y un trou rond.
2: Oui.
3: Il trace un trait pour le buter, au sein de le buter, il appelle ça. Mm-hmm. Il lance à la tombe plus près de le trou. Par exemple, il y a 5 joueurs.
2: Ouais.
3: Il lance à quand il lance à la tombe plus près de le trou, c'est lui qui commence la partie.
2: Ok.
3: Il ramasse le capsule,
2: mm-hmm.
3: Il ramasse toute le capsule, c'est lui qui commence la partie, il envoie vers le trou. Après, l'objectif, c'est pousser dans le trou avec le doigt, buter, puis pousser dans le trou.
2: Mm-hmm.
3: Et s'il y a quoi, par exemple, il y en a 2 capsules, une là, elle est en face. Il pousse, il cogne avec le capsule, et là, il perd la partie, c'est son camarade, il rejoue. Et c'est pareil, le principe, c'est pareil, c'est le mama ou la personne qui récolte le plus de capsules, c'est lui qui gagne la partie.
2: Ok.
3: Ça, c'est capsule.
2: Capsule, troisième jeu, ça.
3: Ouais.
2: Après, laquelle il devient un peu moins connu. Pour l'instant, on l'a mis connu à peu près toutes là. Quelle il connaît un peu moins, les moins connues, mais.
3: Le moins connu, c'est le. Tu fais un cocotan de salon, attends. Côté de la corde gâtière. Il prend un bac,
2: Ouais.
3: Il met un grand corde gâtière comme ça. Il y a marre sur le bac, il met un grand corde gâtière comme ça. Et puis il met un petit cocotan un peu ovale là.
2: Ouais.
3: Avec un ficelle, il faut faire rentrer le affaires donne le coco dans le bac.
2: Voilà, ça là est compliqué, ça là.
3: Non, il est pas compliqué. Nah. Toutes les jeunes que nous on a, c'est pas compliqué. C'est
2: non, mais il faut les habiles.
3: Ou les habiles ou les patients.
2: Les patients aussi.
3: Voilà. C'est un jeu d'adresse et d'habilité.
2: Alors, si je comprends bien, donc on met le bac à une certaine distance, au ras sur deux fils, un peu les deux fils étendus.
3: Étendus, même hauteur, même affaire. Moi, je fais mal au rugby parce que. Un cocotan est trop lourd. Ah, nous, longtemps, tu fais ça dans la fête, tu fais ça à la foire.
2: Mais de l'autre côté, comment tenir avec la main, les deux fils là.
3: Oui, il est accroché, il a un support, il est accroché.
2: Oui.
3: Ou pose le ballon, ou décroche le ligne. Après, c'est à où de guider pour lui. Ma prend une poubelle, moi, pas prendre un bac, pas trop, ma prend une grosse poubelle, mais à ma façon.
2: Oui.
3: On va à Maï.
2: Ok.
3: Il faut arriver à mettre ou guider avec la ligne comme ça, il faut la ligne étendue. Et pas facile.
2: Non, ça m'y connaît pas.
3: Moi, c'est 3 qui gagnent une fois, des fois, je ne gagne pas du tout.
2: Donc, vraiment, les patients habiles. Hein?
3: Non seulement les patients ou les habiles.
2: Ouais.
3: Le monde, quand il commence, là, il est nerveux, il faut absolument les mettre dedans. Il dit pas possible parce qu'il paraît aller facile. Bon.
2: Voilà. Non, il n'est pas facile du tout.
3: Voilà, on a ce jeu-là. Après, ouais. On a la planche qui nous la tient l'autre côté de la mer. C'est pas un jeu longtemps, mais c'est un jeu là, avec point ici. Alexandre ramène ça ici.
2: Alexandre ramène ça ici.
3: Ben, c'est un planche.
2: Oui.
3: On l'a vu avec un savon.
2: Non,
3: pas vu ça. Ou?
2: Ah non, ça ne l'a pas vu. Non, dis-moi pas vu parce qu'en fait, on a eu l'occasion un petit peu de voir un petit peu ce que Monsieur Héroïd y fait. On nous rappelle juste que depuis un quart d'heure, il est dans les studios. Et puis c'est l'association Eaposis, il veut dire Rod pas ou c'est Isod. Elle explique à nous depuis, on va dire une dizaine de minutes là, le bon jeu. Il refait un petit peu les jeux longtemps, la cuisine longtemps. Et donc là, il te pousse plus qu'à nous quel jeu nana. Et là, nous laissons un jeu, il sort en dehors, de l'autre côté de la mer. Et qu'est-ce qu'on va dire, moi, il fait ?
3: Il appelle la plancha.
2: La plancha, explique à nous.
3: La planche, eh bien, il sort en Espagne, c'était ça en Espagne, il était en vacances, il était en Espagne. Il a un savon,
2: ouais.
3: Avec un circuit dessus. Et le savon, là, en bas, on lien un trou.
2: OK.
3: Il faut prendre le savon, avec une petite baguette, ou faire monter le savon, ou mettre dans le trou en lien. C'est mettre un savon en boîte.
2: Et non, mais ça, il est compliqué aussi, celle-là, là.
3: Mais ça, pareil, ça. Là,
2: l'habile aussi
3: quelques,
2: en plus, c'est savon.
3: Oui.
2: Dis pas, mettre de l'eau dans le circuit.
3: Non, ils mettent pas, ils mettent le liquide vaisselle.
2: Ou les malicieux, monsieur, on les malicieux.
3: Non, les ingénieux.
2: Non. Oh, là, tout ça, loin, ou c'est ça. Ingénieux. Bon, ok,
3: pas respect. Malice.
2: Ah, non, la malice, il fait, un petit peu quand même.
3: Il fait partie de jeu, ça. Sinon, c'est trop facile. On en a des petits malins, comme ça, il fait. Il prend la tige de la baguette, là.
2: Ouais.
3: Il pique dans le savon immédiat.
2: Ben, oui, aussi. Non, elle est vraie.
3: C'est
2: pas mal.
3: C'est de la triche. C'est pas ça le but du jeu.
2: Pourquoi c'est de la triche?
3: Ben oui. Il dit bien, il faut mettre le savon, mais il faut suivre le circuit, il passe dessous la
2: baguette. Ah, moi, il me donne une idée, moi. Peut-être ouais. Le petit baguette, comme on dit, pousse là. Peut-être il faut ça un thé. Toi, un thé veut dire que le plat, il plate ou pousse à lui ou gagne pas planté dans le savon, en fait.
3: Mais la portée est trop grande, trop facile, s'il me fait un thé.
2: Mais faut pas vous faire un grand thé, justement. On fait le thé moins large que le savon.
3: Petit baguette, comme ça. Non, mais quelle que soit la largeur, à partir du moment où on a un parti comme ça.
2: Hein.
3: Le savon, il monte tout seul, lui.
2: Ok, alors. Ben, ou bien le baguette, il faut les plates devant. Enfin, il ne faut pas les pointus, il faut les plates. Il ne gagne pas rentre dans le savon. Comprends, là.
3: Ben, maman, il va y croire. Par exemple, il casse le baguette.
2: Les vrais, il est fini arrivé.
3: Il a fini arrivé.
2: Ben, ouais.
3: Combien de baguettes m'a fini fait depuis mon appelant ça? Du coup, on est pas le compte.
2: D'accord. Ça l'est pas mal,
3: mais,
2: ça.
3: Ah non, mais la plante ça, l'endroit mis à Manaïla, maman, il fait la quai.
2: Ah, il va essayer.
3: Il a fait.
2: Où ça?
3: Gymnase Daniel Narcisse, je crois. Non, mais Gaston Duménil.
2: Gaston Duménil, oui, oui.
3: Premier forum des associations, l'a fait.
2: Ouais.
3: Un petit fils a fait un jour, on est ici à la plante, ça.
2: T'as
3: gagné un t-shirt.
2: Ah.
3: Le soir, m'a donné un t-shirt, malgré qu'il n'a pas fait rentrer.
2: Mais son, comment dire ça, son obstination pour essayer, t'es mérité
3: de
2: t-shirt.
3: Ah oui. De Banadi, il m'y jouer, un coup, il sort devant, il laisse Banadi jouer, il revient, donne les baguettes, il revient, un jour,
2: et il n'a pas gagné fait rentrer.
3: Pas gagné fait rentrer.
2: Ah ouais, déjà, il doit être pas mauvais.
3: Ah, mais on en a de mon habile, hein.
2: Ah ouais?
3: On est parti, c'est une intervention, t'es donné un t-shirt, j'ai 2 euros.
2: Ouais.
3: T'es mise 2 euros.
2: Ouais.
3: Qu'elle n'était pas dans le cadre d'association, t'es une prestation.
2: Prestation, ouais.
3: Mais non, mais madame l'arrivée, elle a dit, la gardée, dit. Toto, ça c'est facile, excusez-moi, pas moi la dire, madame a dit.
2: Oui, inquiète pas où.
3: Elle dit, ça c'est facile ça.
2: Hein.
3: Et son mari dit, elle dit, ça c'est facile, elle dit, fais un couvent. Il prend son temps, il prend 20 minutes lui. Doucement, nous la mettons dedans avec son t-shirt.
2: Eh ben ouais alors.
3: Elle dit à son mari, ah oui, c'est pas facile, le mari est mal, ben, moi quoi que son 4 euros. Trop dit, amiga, il parle, mais il est abandonné.
2: Ah ouais?
3: Ouais.
2: Ah mais c'est bien, parce que là, ça là, nous découvre un peu les jeux aussi. Hein, donc, c'est un jeu où là, on ramène de l'autre côté de la mer, faut dire.
3: Mais
2: l'élastique, comment, avec le ballon rugby.
3: Canette. Élastique.
2: Canette, pourquoi on parle?
3: Canette, pourquoi on parle?
2: Ben, justement, on parle plastique. De canette.
3: Canette, pareil, canette, c'est soit vous cassez, vous ébitez.
2: Mais un peu, il dit que c'est les canettes.
3: Canette, c'est les billes.
2: Ah.
3: Mon tibé, Blaise.
2: Ouais, c'est ça, c'est Blaise.
3: Ben, ça pareil, ça fouille le trou. Il fouille le trou.
2: Ah, ça
3: pareil, capsule.
2: On fouille le trou.
3: Oui, j'ai bité. Après, vous jouez triangle. Vous faites un triangle.
2: Oui.
3: Ils mettent canette dedans.
2: Ouais.
3: Ils jouent.
2: Faux lance
3: ou tienne, si vous le gagnez tiré. Ça
2: qui sort dehors, les ou non?
3: Voilà. Et si vous la voix de la rentre dedans, vous la poussez pas la rentre dedans, vous payez.
2: Toujours un palme même?
3: Toujours.
2: Il appelle ça un palme. Ok.
3: On a ça, on a ça, ils mettent une colle au mur, ils veulent casser, ils mettent une colle au mur.
2: Oui.
3: Ça, on a ça, ils veulent casser, pas dans une colle au mur, ils mettent une colle au mur, après ils cassent. Après, on a nous le mettre en place, un jeu canette, un jeu circuit, il faut y rester.
2: Comment ça?
3: Il y a trois,
2: un jeu circuit et canette.
3: Il y a 3-4 jours, il faut passer par un même chemin. Tout en passant par un même chemin, il faut éliminer son camarade.
2: Avec canette.
3: Avec canette.
2: Comment on fait ça?
3: En poussant.
2: Eh ben, où sont pas tirés de ça? Explique-moi, de tête là, il y a un état de monde, ça non? Où sont pas tirés de ça?
3: Et après, avant y arriver, l'objectif est là, le canette, je dois casser les is en face là. Et les rats, le bonnet, ça à droite comme ça.
2: Ouais.
3: Ils passent par ici, ils passent par là-bas, ils passent par ici, mais il faut y rester.
2: Eh ben, mon maramain, il doit bousculer les autres aussi pour jouer ça.
3: Oui.
2: Parce qu'il faut éliminer le camarade.
3: Oui.
2: Il doit faire plaisir.
3: Un succès aussi, ça.
2: D'accord, ça c'est canette.
3: Ouais.
2: Donc après.
3: Après, là, on va la mettre. Là, en ce moment, on va la mettre dans les affaires. On a deux anneaux. De la fête, longtemps, tu fais ça, il lance une bouteille.
2: Avec un. Comment dire ça, des tiges, les deux bouts.
3: Oui, c'est ça.
2: Avec quoi ça, dis-moi, avec une bouteille.
3: Longtemps, tu fais ça avec bouteille.
2: Oui, mais la bouteille de bout, il faut essayer les anneaux et rentrer dedans.
3: Moi, m'a fait en carton, le bon tige en carton.
2: Faut pas qu'il blesse.
3: Faut pas qu'il blesse. Et en recyclage, fais un peu recyclage.
2: Fais recyclage, attention, devant. Alors,
3: donc,
2: ensuite...
3: nous avons un anneau, après nous avons un bal buté, on appelle ça. Un petit ballon, un petit boulon comme ça.
2: Bal buté.
3: Oui, nous l'a fait longtemps, maintenant tu as envoyé un moc. Pour le roi, tu as envoyé un moc.
2: Ouais.
3: Il mettait un moc, un grand bleu, on appelle ça nous. Pour un grand bleu, comme tes teams t'es fait. Hein. Pas trop petit, comment t'es fait mettre un gant bleu, après il prend un pont yellow rose comme ça, il essaye de mettre dans l'eau, envoyer dans l'eau gant bleu l'autre côté là-bas.
2: En lançant.
3: En lançant. Et moi là, je reproduis ça en bois, avec deux bois.
2: Et les anneaux
3: Non, avec le monty ball.
2: Ça, c'est un autre affaire encore.
3: C'est un autre jeu, ça.
2: Là au film, passe deux anneaux, en un instant, on n'a même pas compris, là, il passe deux anneaux avec la boule.
3: Voilà.
2: D'accord, donc il prend des boules. Hein. En mousse, par exemple.
3: En mousse, voilà.
2: Ouais.
3: En mousse.
2: Et on doit envoyer dans.
3: Assez lourd, et envoyer dans un petit affaire, un petit récipient, on l'a fait. En bois. Alors que longtemps, tu fais ça avec le roche, mais dans les gants bleus.
2: Ouais, mais là, on n'a pas fait le roche parce qu'il y en a marmaille, donc il est en sécurité. Ouais. Donc,
3: voilà.
2: Et pareil, il a succès aussi, ça.
3: C'est ça. Voilà, on en a 5 pales.
2: C'est compliqué aussi, cinq, ça. On ne doit pas ça faire facile, hein.
3: Non, mais il faut
2: la patience. Il finit plus vite aussi.
3: Donc, il y en a un grand et un petit. Après, le maman, il dit, Alice, vas-y, il prend le grand, le plus haut et le plus bas.
2: D'accord.
3: Et en général, tout il prend ça, c'est à terre. C'est facile de mettre dedans.
2: Ah, oui.
3: Mais nous, on a 5 pales, 5 petits boules.
2: Mm-hmm.
3: Ça qui met le plus, il gagne la partie.
2: Et qu'est-ce qu'il gagne comme cadeau, par exemple, quand il met dedans là?
3: Ben, il gagne un friandise,
2: un petit bonbon.
3: Un petit bonbon à faire. Il dépend de l'humeur du président.
2: Non, il casse les couilles, hein, bref, parce que de moins, ils sont entendus à l'interview. Il dit, mais écoutez, il me dit, non, il casse les couilles. Hein.
3: Il gagne un petit pastis,
2: un petit pastis. Ouais. À chaque fois, un bon marmaille, même s'il il gagne pas, il gagne toujours une affaire.
3: Qui gagne pas. De toute façon, toute manifestation ne finit pas un goûter d'amitié.
2: Ok.
3: Il y en a toujours un jus qu'on fait, un gâteau longtemps.
2: Mm-hmm.
3: Donc, quand marmaille joue, là, même. Ma mère, elle ne peut pas répondre, si un ami il donne. Si la pointe, je crois que pas récompense.
2: C'est bien ça.
3: Il finit la journée autour de toutes les mamans et tous les parents autour d'un goûter d'amitié.
2: D'un instant, on va parler un petit peu goûter d'amitié. La partie, on va dire, cuisine, couffée. Et donc, là, c'est le jeu que nous veut peut-être finir. Mais est-ce qu'on a encore d'autres jeux? Parce que je crois qu'il y avait d'autres jeux encore, non?
3: Il vient expérimenter, là.
2: C'est ingénieux, expérimenté. Lui, si c'est une association, pas une entreprise, là-dedans. Vous n'avez pas déposé le brevet, par hasard?
3: Non, mais essaye avant, après le brevet.
2: Ah, monsieur, c'est trop fort pour moi.
3: Là, on a un jeu avec bouteille. C'est un plateau.
2: Ouais.
3: Il est légèrement incliné.
2: Oui.
3: On en a un anneau avec un tige, avec un fil.
2: Oui.
3: Les bouteilles allongées, comme ça, il faut arriver à mettre les bouteilles debout.
2: Waouh. Avec un tige.
3: Un tige, un anneau. Un anneau, les anneaux rentrent dans le col de bouteille, mais il faut arriver à mettre debout. Sans tout ça avec la main, il faut, avec ça même, vous gagnez mettre. Les valises mettent deux bouts de bouteille.
2: Ah ben pas, celle-là elle est pas évidente celle-là aussi hein.
3: Elle est pas évidente mais elle est très attrayante. Le monde quand il regarde là, dit.
2: Ou dit ou l'expérimenter, mais au fin tester sur le monde.
3: Frère, je finis à mettre des manifestations, le monde finit de participer.
2: Elle est bon.
3: Le monde tellement participé que les mamans ils la cachent à nous à force. Il est énervé, il va gagner du bout.
2: C'est comment il t'a assez, hein, c'est les règles du jeu. Hein. Voilà. Après, il arrive des inconvénients, on va dire. Hein.
3: Eh ben après, c'est fait partie de l'animation, ça.
2: Ben oui. Tu connais, tu marmailles, il est là pour jouer. Hein.
3: Si après ça, point ça, si vous faites ça console là, il peut dire, allez, voilà, non, mais. On a gagné malgré ça, on a gagné.
2: Et les bonnes parents, comment ils réagissent un peu avec ça? Parce que je pense qu'on a des parents, là, dû connaître un peu les jeux que vous pourrez faire. Et que ça, tu revois ça, tu revois un peu de jeunesse, non?
3: Ben oui, je te dis aussi, je dis que c'est retour à l'enfance.
2: Ah ouais, t'as déjà le canette là ou fait retour à mon arrière
3: hein. Mais dernier coup, nous a fait une manifestation, un papa, il était maman, il passe le canette.
2: Ah ouais?
3: Il y a joué avec son garçon là. Donc, et son garçon, il a acheté pour son garçon. Et apparemment, il ne jouait pas que son garçon sur mon case. Mais il y a joué avec son garçon canette là. Il y a même chez Rod. Moi, il arrive à moi à jouer canette avec mon garçon. Moi, t'es maman, il passe le canette. Moi, il est bien.
2: C'est un fierté quand il joue ça là?
3: Ben, oui, quelque part, oui. Vous êtes content, on dit, bon, ben, au moins, vous l'avez fait plaisir, le monde.
2: Ouais.
3: Le monde, la sort là, il est content.
2: Ah oui, en plus, un papa, il dit où ça?
3: Voilà.
2: Et là, j'y avais à peu près.
3: Ben, dans ma génération, tu fais plus jeune que moi, peut-être dans les 45 ans.
2: D'accord, ok. Depuis un demi-heure à peu près, monsieur Hérode, l'association, il appelle EAPO 6, il veut dire.
3: Rode pas où ça, il sort.
2: Voilà, de la possession. Que les nés en 2009 à peu près.
3: Ouais.
2: Donc le président CEO et puis il y a Alexandre qui l'a créé le CEO d'Arson qui l'a créé le.
3: Il est président d'honneur, maman est président d'honneur.
2: Président d'honneur. Ouais. Attention Alexandre, on est président d'honneur. Ouais. Mm-hmm.
3: Il n'est pas là.
2: Non, mais bon. Il n'y a pas gagné, il n'y a pas de problème. Du moment que Oul est là, donc explique à nous bien. Donc nous revenons pour cause un peu des jeux. Et donc monsieur Hérode, il fait revivre à nous un petit peu les jeux longtemps, la cuisine longtemps aussi de l'association. Donc il fait ça comme il fait aussi des prestations. Et puis aussi, il y a différents événements tout au long de l'année qu'on fait aussi. Et puis, moi-même, je voudrais juste savoir s'il y a encore d'autres jeux, parce que là, vous l'expérimentez un jeu, que ça reste comme jeu. Parce qu'il est intéressant de savoir, tout un qui écoute, parce que les jeux longtemps, on est un peu là pas connaître. Je vous dis, c'est vrai, bonne marmaille, il est plus des liens à l'écran, il regarde, mais les jeux longtemps, t'es plus ludique, t'es plus, on va dire, nous tout ensemble, t'es casse les couilles, nous tout te retrouve à nous autour d'un jeu, et je vous dis, ben, ça qu'un poisson devant l'écran. Donc, ça, l'est pas mal aussi de, et c'est grâce à ça, justement, ce genre d'association qui remettent au goût du jour bon jeu longtemps et que je trouve qu'elle est pas mal. Donc nous reviens un petit peu, nous la connaître, nous la explique à nous. Canette, Kadok,
3: Plastique,
2: Capsule avec le ballon rugby. Et puis ça je peux la ramène en dehors, il appelle la plancha.
3: Après, on a encore bon puis les jeux, longtemps. Hein. On a par exemple une bataille coq avec Flamboyant.
2: Il faut casser la tête là.
3: Voilà.
2: Ouais.
3: On en a ça.
2: Ouais.
3: On en a le courrier délivré. D'accord, l'école.
2: Ah, quoi qui a été tombé des temps. Ah, t'es plus aussi.
3: Jouer le meilleur,
2: oui. Ouais. Ça, on a encore un peu d'actualité.
3: Voilà. Et après, on avait joué le meilleur, on avait main sur main frais.
2: Ça là.
3: On met la main comme ça.
2: Ah, ça aussi. Alors, on a joué ça où?
3: Avec Tef.
2: Tef, t'es comment? Tef m'y connaît, c'était quand on avait un morceau de pain.
3: Oui, Tef vous donne tout.
2: Ah, t'es...
3: Ou bien Tef point un bout.
2: T'es plus Tef point un bout, parce qu'il te donne plus tout.
3: Après, il y avait Fiverr.
2: Ah, Fiverr me connaît pas.
3: Au point Fiverr, il y a un jeu Fiverr. Il dit oui, il est bon. Mais il faut tout le temps un Fiverr de poste. Il y a un Fiverr, là, point Fiverr, gagner un bout. Un coup de pied d'un qui. Ah, non.
2: Bon, excusez-nous de l'expression, mais c'est comme ça.
3: Voilà.
2: C'est monsieur Hérode de Apple 6, on est comme ça, les directs. Il sort comme ça. Bon, alors, donc ça c'était Fiverr, ça ne me connaît pas.
3: Ça ne me connaît pas. Moi, j'ai ça.
2: Mais ça, justement, est-ce que c'est des jeux qu'on remet des fois?
3: Ah non, il n'y a pas maman, il commet trop susceptible comme là. Parents, on ne donner pas donner un coup de bon, là.
2: Bataille va péter, on va dire bon là.
3: Longtemps, t'es convivial.
2: T'es convivial, le trouve.
3: Ah oui, bon, maman, t'es bataille longtemps dans quoi l'école.
2: Non,
3: bataille un coup, après fini.
2: Ah, mais après, on me dit aussi pas une généralité non plus. Mais bon, après, c'est vrai que, comme il dit, oh, le jeu n'est plus comme avant. Comme là, et puis comme avant. Ben oui, après, comme
3: ça. Un claque, comme il est mal payé dessus, dans un jeu, mon petit maman, il peut être petit. Un bousculade, il est mal payé dessus. Ah, mon petit maman, c'est du vécu. Mais les bonnes mamans, tous les jours, mis un bon truc comme ça. Vous pouvez aller séparer.
2: Ah ouais?
3: Ouais.
2: C'est fou, ça. Mais bon, voilà. On va dire en général, d'autres bonnes prestations, il se passe bien.
3: Ah, tout se passe bien.
2: Donc, bon, en fait, où la fin déjà, bon jeu comme ça, où élimine. Justement, voilà. Pour pas qu'il n'y ait pas de discorde, rien, voilà, n'y a pas de dispute. Voilà. Où élimine.
3: Voilà.
2: Ok, donc là, nous l'a fait un petit peu le tour des jeux, là.
3: Oui.
2: Bah, déjà, moi, mes conseils à Zot, le jeu que tu vois, monsieur Rod, d'essayer avec le ballon rugby. Mais puis essayer MPSU à Zot, qui n'est pas évident, hein, parce qu'il y a un petit peu de nerfs à chaque fois pour essayer de mettre ça dans le Ah ouais, c'est compliqué, hein, faut pas croire. Hein. Ah oui, il n'a qu'à été jeu des fois. Mais c'est des jeux que nous toutes ne connaissons pas. Donc, nous l'a joué par exemple Canette, Kadok, sa capsule, voilà. Tout ça, oui. Mais les autres jeux que Lydie, là, ben, j'ai jamais vu et il vaut le coup. Donc, l'association Airpo6, hein, que nous reçoit aujourd'hui dans les studios et qui explique à nous justement les jeux longtemps représentés par monsieur Hérode. Et donc, là, c'était la partie, nous l'a bien à cause de la partie jeux longtemps et ou fait cuisine longtemps.
3: Ouais.
2: Alors, n'a fait que quand vous fait. Qu'il faudrait que peut-être on rappelle. Alors, moi, midi, me donne juste hein, l'idée d'avoir, parce que je connais un petit peu ce que M. Hérode y fait. Hein. Donc, c'est juste pour mettre Azat un petit peu dans l'ambiance. Si midi au bouchon, qu'est-ce que vous faites avec bouchon?
3: Ça, m'y fait avec bouchon.
2: Comme sandwich.
3: Là, vous avez dit à Massaolo?
2: Oui.
3: Je vous voulez sandwich, bouchon d'Akatine.
2: Nanassa, après l'autre.
3: L'autre est. Tos.
2: T'as tout fait là, ça de Moon y arrive, mais trouve que de Moon il vient tout le temps, Rode Sachéo. Vois pas là? T'as de les ronds, après mettre bouchon dedans là.
3: Ah, ma katia bouchon!
2: Ah, ouais, ma katia bouchon là. Mais ça il trouve, puis trop avant la vie ça. Mais ouais, quand monsieur Rode fait ça là, mais de Moon fait la queue, pour ça, Joe, la pille, et de moi arrive, et puis. Ma katia bouchon.
3: Ma katia bouchon.
2: Sur le tien ça.
3: Ben la réunion même.
2: Ben oui, ça me ça m'y connaît, c'est la réunion, mais
3: c'est
2: bon.
3: Un produit pire réunionné, ça.
2: Ah oui, mais ben, non, mais t'es fini oublié, t'es fini oublié. Moi, quand ils sortent de Léo,
3: ils sortent de Léo, ça.
2: Ouais. Et comment on la retrouve ça? Mais après, moi, je voudrais savoir comment on la retrouve tout ça là. On l'a fait un recherche. Comment on l'a fait? Ben, déjà pour les jeux longtemps. Ou sur la partie droite, bonne idée comme ça. Ben, après, on l'a joué.
3: C'est... Voilà. Déjà, moi, il a parti que moi l'a joué moi.
2: Ouais.
3: Et après, moi, ma renseignement avec un peu. Ma partie marseille, moi, renseignement avec bon gars, mon nom.
2: Ouais.
3: Un peu partout parce que. Là, de la main, ça, comme je veux, mais après, moi, là, il offre mon bon.
2: Là, il y a quand même un recherche de faits, justement.
3: Ah, oui, non, mais sinon, il avance pas.
2: Ouais.
3: Il avance pas.
2: Mais combien de temps, par exemple, depuis la création 2009, pour mettre en place bon jeu, combien de temps la prend pour aller roder et pour mettre en place pour essayer?
3: Ben, tous les jours, mi expérimente, mi c'est ça roder. Mais vidéo, mal pas consacre un temps exprès pour roder bon jeu.
2: Ouais.
3: Là. Sur l'année, des fois, je peux mettre ça à sa manifestation, mais je peux mettre un nouveau jeu en place que je l'ai rodé pendant.
2: Ouais.
3: Je veux dire, on aura point 3-4 jeux un seul coup. Mais ça ne va pas roder vraiment. Je prends un temps pour aller roder.
2: Ouais.
3: Mais rode tout le long de l'année, je rode quand j'arrive à l'époque. Une tournée avec 3-4 jeux, par exemple, mais ajoute un cinquième.
2: C'est bien, en fait, il veut dire les pas routiniers, il veut dire que quand nous va voir Raoult, par exemple, sur 2-3 manifestations, ce ne sera pas toujours le même jeu que nous va jouer.
3: Non.
2: Ah, c'est bien, non, ça. Non. Mais on note, par exemple, que, je ne sais pas, allez, vous l'avez fait une prestation, Gaston Zimini, il avait tel jeu, et vous dit, ben, la prochaine fois, machin de jeu. Est-ce que vous note, par exemple, pour ne pas refaire le même, ou il non, vient comme ça?
3: Mais après, c'est l'endroit où ça va. Quand il dit Airpo6, on a des gens les habitués. Il vient, bah que moi la partie un prestation,
2: ouais.
3: Moi la part amène la plante ça. Moi partie les prestations suivi l'aile, moi pas amène la plante ça. Ben bah, maman à l'école l'a dit, moi monsieur, où qu'il est le plan ça savon. Ah, le pas amené.
2: Ça t'a fait plaisir, hein?
3: Oui, mais la diamant, c'est d'un.
2: Je l'ai retenu.
3: La diamant, d'un ton que. Vous êtes en train de déconner, ou pas? Vous êtes en train de déconner, ou pas?
2: Oui, que Soleil fait l'ascenseur, allez, oh!
3: Et moi l'amène d'autres jeux.
2: Ouais.
3: Mais je l'ai joué quand même, mais je t'ai vu, je plan ça savon.
2: Yeah.
3: Voilà.
2: Ouais. Ben, par exemple, là, t'es la semaine créole, t'as pas fait rien. Enfin, la semaine créole, la semaine, le jour de la langue créole, t'as pas fait rien, là, de manifestation?
3: Ah non, non.
2: Non?
3: Ah non, non. Par rapport, c'est une grande préparation. Après, il faut être en cohésion avec à droite, à gauche. Il faut. On a des protocoles.
2: Ah ouais?
3: Ouais.
2: D'accord, ok. Bon, ben, mets-moi tout de suite le affaire ou pas envie d'embarquer là-dedans. Ah, oui. D'accord. Et donc, là, donc, c'était les jeux. Donc, là, nous revient un petit peu sur la tradition. Tu parles à nous de Macatia Bouchon. On a sorti un petit peu du cadre, là. Donc, Macatia Bouchon, après que ça n'est un peu comme. Nous parle pas pour l'instant car rien. Nous parle juste à côté, comme dit. Bonne petite affaire, mettre sous la dent, vite fait, là.
3: Dans la prestation, nous pouvons faire un toast d'acatine. Un petit toast d'acatine, un toast au gaille saucisse.
2: Ah ouais?
3: Oui.
2: C'est rare, ça? Ma fin d'œil, couleur. D'accord, toast d'acatine, toast au gaille saucisse après.
3: Ah oui, bien après, toast normal avec fromage et.
2: Bon, fromage de tête.
3: Que bon petit toast. Bah, peut-être quand l'occasion est présente.
2: Quand l'occasion est présente, bah. Ok.
3: Il veut dire, la des synthèses en endroit où ça va, où on a une prestation.
2: Mm-hmm.
3: Il faut ou sélectionner le produit où ça mène.
2: Est-ce que la demande, des fois, il vient des oui. Mounes qui fait oui. de prestation, il dit, oh, ben moi, je veux ça.
3: Il veut ça, oui.
2: Est-ce que quand Lydie, il veut ça, c'est parce qu'il y avait au travail avant ou pas?
3: Il a fait une goutte au produit.
2: Chez où?
3: C'est, oui, c'est moi.
2: D'accord, donc en fait, il finit via où un place, voilà. Il a vu, il dit, eh ben, il faudrait que monsieur là, il vienne.

0: Pepe TCO.
1: Ok.
0: Mais ça va aussi appelé moi, mais voilà, mais Saint-Benoît m'a fini à Saint-André, m'a fini à faire l'intervention à Saint-André. J'ai fait l'intervention, un appel à intervention Saint-Benoît.
1: Saint-Benoît, après, moi, bouge partout quoi.
0: Moi, je n'étais pas disponible, je n'ai pas gagné.
1: Ouais. Voilà. Ok. Et là, nous revient un petit peu dessus la cuisine. Et que là, de moins, un peu quand il doit écouter, il dit la cuisine tombe bien. Et donc, alors, par rapport à la cuisine, justement, que ça ou comment que ça vous fait comme, on va dire, carré longtemps.
0: C'est carré longtemps.
1: Ouais.
0: Il peut faire dans les prestations. Après, il dépend.
1: Dis-nous un petit peu que ça au fait qu'il ne trouve plus, par exemple. Voilà. Un peu comme le jeu longtemps.
0: Pour la semaine créole, par exemple, il peut faire. Si on a une prestation, moi, j'ai appris à faire une prestation avec un repas, par exemple.
1: Ouais.
0: Ben, il peut faire un pois chouchou.
1: Un pois chouchou?
0: Oui.
1: Et trouve pas trop ça.
0: Un pois chouchou, un rougail tomate, un mori frites.
1: Ah oui, ça l'est bon, ça. Ah ouais, d'accord, ok. Là, nous rentre dans le vif du sujet vraiment, là, d'un coup, là. Hein. Ah oui, mori frites en plus. Ah ouais, t'es. Comment ça va, enfin, vraiment. Après,
0: il peut faire aussi.
1: Ça, il marche bien aussi, ça.
0: Oui, il peut faire, comme ma sorte de cousine Nathalie, là, il peut faire un bois de son et la mori.
1: Dans les rangs, par contre.
0: Dans le cadre de la semaine créole, il peut faire un bois de manioc, un bois de médaille.
1: Un bread médaille.
0: Ouais, mourung, avec saradine.
1: Tu appelles ça médaille?
0: Ben.
1: Ah, mais tu connais pas. Donc, un bread médaille. Donc, je vais te prendre un. Donc, bateau mourung, il dit c'est un bread médaille.
0: Ouais, le bread. Ouais.
1: Et pourquoi il dit ça?
0: Parce qu'il est petit comme ça.
1: Il est petit comme un médaille, il met d'un coup. Ok.
0: Il bon. Pense, hein?
1: Ou pense?
0: Ah, ben. Pas moi, il le nom, là, c'est moi.
1: Ah, mais tu comptes où, moi? Ah, monsieur Hérod, la blague. Depuis 40 minutes, monsieur Hérod, dans les studios, il explique à nous. Que ça, l'association est à possessifé, mais on rappelle qu'il veut dire Rodpa ou Seissot, qui existe depuis 2009, les basés et la possession, mais il intervient partout. Donc, si vous êtes intéressés, justement, pour que l'y vient chez Zod, dans l'association, vous êtes même, ou encore, peut-être, pourquoi pas, dans les écoles aussi.
0: Oui.
1: Fait bon jeu longtemps. Et donc, l'association, il appelle est à possessifé. Et là, il explique à nous un petit peu quel carré longtemps il fait. Et où sont partis de ça? C'est déjà de vécu, ou bien où l'appareil, la partie Rodé aussi?
0: Le vécu, mémé, pépé.
1: Mémé Pépé.
0: Gros-père-gros-mère.
1: Gros-père-gros-mère. Donc pourquoi t'as dit ça?
0: Gros-père-gros-mère.
1: Ouais.
0: Gros-mère.
1: Après, ça vous fait encore?
0: Ben, m'y fait un réchauffé, par exemple. Si on a, le matin, on fait un réchauffé pour. M'y fait un réchauffé pour.
1: D'accord. Donc là on parle en mode de prestation, là.
0: Voilà. Et non, au niveau culinaire.
1: Au niveau culinaire.
0: Voilà.
1: Ok. Donc, même dans de bonnes manifestations, quand on fait par exemple bœuf mort, il arrive qu'on reste à domicile et qu'on fait. Quand on a de monde, il vient, que ça on peut faire par exemple.
0: Il migrate en fonction de le bon monde, nana.
1: Il dépend des réservations.
0: Des réservations, des inscriptions, parce que tout il ne fait pas inscription, nous.
1: Tout il ne fait pas inscription.
0: Ah oui, il ne faut pas être. L'autre arrive, il ne m'a pas gagné, on ne pas là. Je l'ai appelé, mais pas inscription.
1: D'accord. Et donc là, nous, là, ça c'est comment quand on fait à domicile. Donc, on peut faire un réchauffé. Nous l'avons entendu le thon. Non, le thon, écoute, sardine, quoi, dis-moi.
0: Sardine, mourung.
1: Ça, il faudra bien goûter parce que.
0: Mourung, sardine.
1: Ok, après.
0: Après, boîte de sons et la morue.
1: Boîte de sons et la morue. Ouais. Je l'ai mis découvre, moi, là. Après.
0: Pois chouchou.
1: Pois chouchou.
0: On a pas mal à faire.
1: Dis-nous tout, hein.
0: D'abord, la pomme de terre, au gars, saucisse.
1: Oui.
0: D'abord, le poids, la mourir, au gars, la mourir.
1: Salam, tu connais pas.
0: Au gars, la mourir, comme avant.
1: Ok. Ah, ou même fait de ça, là?
0: Ouais.
1: Ah, ou même cuisinier?
0: Bah, dis oui.
1: Bah, pourquoi tu dis oui? Mais c'est où? Mais c'est pas où, hein? Mais c'est où fait de ça, là?
0: Si.
1: Ouais.
0: Et pas tout seul, madame.
1: Bah justement, ça demande à combien bénévoles on a dans le. Adhérents, bénévoles dans l'association.
0: Ah, puis trop, là, on a les malades, donc il reste à nous, nous doit être, je ne dis pas de bêtises, 8.
1: 8 ?
0: 8.
1: D'accord. 8, il y a eu un peu partout, le week-end, la semaine, ou plus
0: la
1: ce week-end ?
0: La semaine, gagne pas trop, parce que nous tout travail.
1: Oui, d'accord.
0: Donc, par exemple, quand on a une prestation. Il y en a une date, par exemple, mais moi, je m'y prends sur mon temps de travail.
1: D'accord.
0: Et je m'y donne des bénévoles. Par exemple, si c'est la journée,
1: ouais.
0: Je m'y donne Il y aura deux bénévoles, deux jeunes mamans et deux jeunes qui habitent dans la

0: avec nous. Il travaille, l'autre travaille.
1: D'accord,
0: ok. Le bise fait comme ça.
1: Ouais, la fin arrive à où que n'a deux, trois parents qui arrivent, dit bah, un peu dans la coup de main.
0: Si.
1: Ouais,
0: si.
1: D'accord.
0: Midaway, l'exemple, m'a fait un fête des mères, n'a deux ans, ça, la fête des mères. Dans la fête des mères, il y en a un atelier cuisine.
1: Oui.
0: Pour les mamans, qui est là. Mais ça n'a pas fait le travail, mais il montre comment il fait un affaire. Un petit recette. Maintenant, quand on attrape des épices, comment arriver, bon, on a fait une fée. On dit, oh, bonne maman, j'ai fait une table, fait tout le carré, tous nos affaires.
1: Mais c'était quoi comme carré?
0: Des carré poulet, qu'on va voir.
1: Eh ben, pas mauvais, fait plaisir.
0: Ben.
1: Ok. Et il y en a un dedans la Rojana ou pas? Ou bien elle est toujours la même, c'est un petit groupe, elle est toujours là?
0: Elle est toujours là, bonne.
1: Ça, il fait pas partie de l'association, ça?
0: Non.
1: Ça, c'est juste bonne moune.
0: Bonne moune, tu viens.
1: Sympathisant, entre guillemets, quoi.
0: Tu viens, tu payes les cotisations.
1: Oui.
0: Et tu participes.
1: Ah.
0: On peut avoir 3-4 moments, le jour là, il y a un gâteau. Ça, quand il y a un gâteau.
1: D'accord. Donc, il veut dire que, en fait, dans l'association, on peut aussi. Ben, il prouve bien ce que tu dis au début, on rappelle, quand tu dis comme ça, que les ouverts, on peut amener l'idée. Ben là, le bon moune, enfin, le bon madame, entre guillemets, amène l'idée, et puis, ben, la fait, quoi.
0: Non, madame, la finance, l'achat des verres. Je m'arrête, tu dis, t'es un plastique.
1: Ouais, c'est vrai.
0: Achète les verres.
1: Et il achète pour?
0: Non, les dames à la raison, ils m'ont acheté les verres.
1: Eh ben,
0: voilà.
1: Qu'on soit encore besoin, comme ça, de mon écoute la radio, peut-être. Jamais. Non, ben, écoute, aujourd'hui, marche comme ça. Hein. Qu'on soit besoin, monsieur. Je vais réaliser comme j'ai dit ça. Qu'on soit besoin.
0: Comme ça, on en a besoin. Il faut me faire la liste.
1: La main, plus la main.
0: La main.

0: fait à Paris. Hein. Bon, Dieu nous fait à Paris, hein, nous va respirer un peu.
1: Enfin, s'il appelle pas où?
0: Non, mais justement, c'est parce qu'il est écrit selon disposition, selon l'actualité.
1: Ok, ok. Pas mauvais, bien trouvé. Hein.
0: Septembre, octobre, nous avons fait semaine créole, mais là, il est pareil, il faut nous voir comment il déroule la semaine créole, si nous avons greffe à nous aussi d'affaires. Parce que
1: c'est une manifestation, un gros manifestation, par exemple.
0: Le dernier, nous l'avons fait semaine créole, nous l'avons trois mounes.
1: Ah.
0: Nous l'avons investi, nous avons retourné à nous avec trois mounes, si la journée. Nous partions, on faisait longtemps, on a fait exposition toute.
1: Ah ouais, de bonnes carreaux, c'était mettre la braise voilà, dedans, tout ça là. Ok. Ensuite
0: mois de novembre, nous sommes sortis bus en fin novembre.
1: Ok.
0: Après, nous arrivons en décembre. Décembre, c'est l'arbre de Noël. Et après, pareil, l'année passée, nous n'avons pas fait. Par rapport. Nous étions occupés. Donc, un parent a trouvé moi un marché forain. Il dit moi bonjour à tout. Après, il m'a dit monsieur Rod, il me dit oui. Il dit le Père Noël est mort ou quoi? Il dit pourquoi il n'est pas passé chez vous? Il dit pourquoi il n'est pas passé chez vous?
1: Ah oui, ça c'est monsieur Héros d'enfant.
0: Il dit non, le Père Noël est impossible.
1: Ouais.
0: Il dit non, il était en vacances.
1: Mais il faut dire aussi que quand on organise ça, c'est pour bonne marmaille, on a les jeux longtemps, on a la cuisine longtemps, donc c'est intéressant. Et puis, il nous rappelle un petit peu la participation pour ces activités.
0: Mais toutes les activités que nous faisons, c'est 3 euros pour les enfants, hein, 3 euros de cotisation. Et mes précises ici, c'est les 3 euros que nous récoltons par marmaille.
1: Oui.
0: Il y en a 1 euro que ça va dans un caisse à l'intérieur de l'association, un caisse que nous l'a créé à la mettons en place à la création.
1: Oui.
0: Après, quand on a une bonne somme, on fait un spectacle pour les enfants handicapés.
1: Ça allait bien dédié à ça. Hein.
0: Voilà.
1: Donc la participation est importante. Donc si tu veux donner un petit coup de main, et puis oublie pas, madame marmaille handicapée. C'est ce qu'on l'a dit, donc oui. Il fait un spectacle. Donc, à chaque fois que vous faites une manifestation...
0: Il peut élever 1 euro, c'est les cotisations.
1: Voilà,
0: pareil, en fait, nous aurons les mamans de bœuf mollet, pareil. C'est 6 euros, mais quoi. 6 euros, mais des 6 euros, mais après, il élève 1 euro, mais il met dans la caisse. Et quand
1: c'est bien ça.
0: Quand nous sommes capables d'organiser un spectacle pour une maman dans l'hôpital, après, il faut aller... On a 2 ans, nous, on fait des marches et il n'aboutit pas.
1: C'est-à-dire des marches la pointe de monde pour...
0: Non, administratif auprès de l'hôpital.
1: Ah, elle est compliquée. Elle est compliquée. D'accord. Donc là, si tu entends nous, justement, que tu travailles dans l'hôpital et qu'il est possible, justement, de faire une relation avec l'association Eapocis, ça va téléphoner. D'un instant, il va laisser son numéro de téléphone parce que si, justement, on en a pour ce parti, on va dire, marmaille, handicapé et l'hôpital, et aussi, si tu veux que l'il vienne faire une prestation ou encore venir voir ce que ça lui fait ça directement à Bœuf-Mort.
0: Vous avez le bienvenu.
1: Voilà, donc en plus la cotisation, je vous garde bien pas cher. Donc, est-ce que vous gagnez à nous quelle action on fait qui a des cotisations à payer? Par exemple, comme là, on a vu la chasse aux œufs, il y a combien?
0: Il y a 3 euros.
1: Après
0: 3 euros marmaille, et après, on aura les mamans de Bœuf-Mort.
1: Oui.
0: C'est 6 euros.
1: Okay.
0: 6 euros la journée.
1: Eh bien, explique-nous dans cette journée que ça nana.
0: Dans cette journée, nana l'accueil public déjà, à Nevers.
1: Oui.
0: Après, nana, à chaque pièce, maman y arrive, nana un numéro. Ça, c'est le traditionnel, c'est nana un numéro. Il donne un numéro.
1: Mm-hmm.
0: Ce numéro-là permet à la fin de la journée, en plus des cadeaux que les mamans nana,
1: oui.
0: Il fait un tirage au sort, nana 5 ou 6 mamans, nana la chance de gagner un autre cadeau. De participation en remerciement de notre participation à la manifestation.
1: Ok.
0: Le tirage au sort, il fait le tirage au sort dans le goûter d'amitié après-midi.
1: Ouais.
0: Mais la journée, il définit comme ça. Accueil Nevers, on a l'accueil public, on a les ateliers, je ne peux pas dire encore qu'il y a des ateliers, mais je ne connais pas encore qui savent faire les ateliers.
1: En fait, il dépend un petit peu de la réservation qu'on a dit qu'on en a.
0: La réservation et les intervenants.
1: Ouais. Et la réservation, c'est combien de temps avant?
0: Un mois.
1: Un mois avant?
0: Un mois pour nous bien préparer parce qu'il faut ni mettre en place. Pour mettre en place, ce n'est pas facile.
1: Ouais. Au CEI, il peut trouver justement les informations qu'on a des manifestations chez vous?
0: Nous n'avons pas Facebook, nous.
1: Ouais. Et Eapocis, il écrit Eapocis. Et puis, c'est un joli logo. Hein. C'est quand même un point d'interrogation. Tu m'as bien compris.
0: 974-419 et Facebook.
1: C'est-à-dire Eapocis 97-419.
0: Ouais.
1: C'est ça?
0: Ouais.
1: Il faut mettre le 419 à côté?
0: Ouais.
1: Ah, mais il n'a pas fait attention à ça. D'accord. Il est bon de le rappeler. Donc, le Facebook, c'est

0: APOSIS 97-419. E-A-P-O-S-I-S. Voilà. Ensuite, que ça, quelle manifestation encore, on va dire, une cotisation. Moindre en plus, hein, une petite cotisation.
1: Hein. On a les sorties bus.
0: Explique-nous un petit peu les sorties bus, comment il se passe dans l'association.
1: Les sorties bus, pareil, ni prend le bus, et c'est 12 euros. Ah, peut-être cette année, ça va augmenter un petit peu.
0: Ouais.
1: C'est 12 euros par personne.
0: Oui.
1: Ça gagne même son manger, son plat, son affaire. Okay. L'association, il offre le goûter. Quand il décolle sur le site,
0: ouais,
1: ça va. L'association, il va goûter. C'est le participant même qui décide où ça, il goûte.
0: Ouais.
1: Il dit, nous goûter bois madame, par exemple.
0: À Sainte-Marie.
1: Il reste Sainte-Marie, ben, il arrête, il goûte. Non, en plus que nous, l'association, il offre le goûter, le bain du monde. Les dans le bus, ça va, il complète le goûter.
0: OK.
1: Après, nous, ça va, mais pendant tout le circuit que nous fait là, soit nous fait un tour de l'île, soit nous, ça va, c'est un site, les pas touristiques, ils ne connaissent pas les pas trop fréquentés.
0: Ah ouais?
1: Ouais, vous découvrez du monde. Parce que...
0: C'est bien. Découvre la Réunion autrement.
1: Voilà. C'est tout le circuit, me demande, moi, un jeu pour pas de monde, il dort dans le bus.
0: Oui.
1: Me demande la droite de recense à moi le nombre de lieux de culte qu'on a sur la route.
0: D'accord. Bah oui, alors, c'est comme une petite question pour un champion.
1: Voilà.
0: Okay.
1: Et ça, là, je dis pas moi que tout de suite, quand il arrive pour manger, là, on a l'animation, on a le jeu. Tout le long le bus,
0: alors, puisque pour manger, le ventre est plein, là, ouais. Où arrive, pose une question.
1: Quand il y a goûté, quand il y a goûté,
0: ouais.
1: Il demande, ça gagne à mes autres réponses.
0: Ah.
1: Et okay. ça que la trouve la réponse, il gagne un t-shirt.
0: Un t-shirt Épocis?
1: Non, on ne fait pas de t-shirt Épocis.
0: Ah, il gagne un t-shirt
1: bleu. Un t-shirt normal, un t-shirt sport.
0: T-shirt sport, ok.
1: Ouais, avec la casquette, par exemple.
0: Un petit lot, quoi.
1: Un petit lot.
0: Ah, ben c'est bien, au moins, vous voyez, le monde ne dort pas, parce que si il fait un sorti normal, donc voilà.
1: Dans le bus, pareil, quand le monde rentre dans le bus, il gagne un numéro.
0: Il est bien organisé, tout à fait.
1: Après, le tirage au sort, il fait quand il goûte. S'il y a 40 personnes dans le bus, il y en a 8 tirages au sort.
0: OK.
1: Il gagne un petit baviole, un petit bouillicole, un petit affaire. Juste pour marquer le coup. On remercie d'une façon à nous, remercie Ali d'avoir participé.
0: Ok. Quel numéro il gagne appelé pour que il gagne réservé ou avoir plus de renseignements ou prestations, pourquoi pas? Quel numéro il peut contacter là, l'association APOSIS?
1: 06 92.
0: Ouais.
1: 20. 28. 17. Oui. Après 06 92.
0: Aïe. Aïe,
1: aïe, aïe.
0: Quand on se réfléchit comme ça là, c'est pas bon là. Redonne ça tout vient de dire là.
1: 06 92,
0: hein,
1: 20 28 17.
0: Voilà, ça c'est l'association APOSIS. Et puis le Facebook, il faut taper APOSIS 97 419, plutôt comme ça.
1: Ça même.
0: 97 419, dis n'importe que, suis-moi. 97 419, voilà, après, l'association APOSIS.
1: Après Alexandre.
0: Alexandre, ouais.
1: 06 92,
0: président d'honneur.
1: Attends,
0: ah, le temps que Hérode sur son téléphone, donc depuis presque une heure, hein, nous avons monsieur Hérode de l'association APOSIS, écrit APOSIS dans les studios, qui explique à nous un petit peu comment l'association il fait exactement.
1: Alexandre 06 92,
0: ouais.
1: 50
0: oui.
1: 16 15.
0: 50
1: 16 15.
0: Voilà, donc différents affaires. Je prends juste le papier un instant. Mm-hmm. Donc, si vous veux par exemple aller faire la chasse aux œufs, donc les ouvert à tout le monde, hein, pas que de Moon Bœuf Mort. Hein. Donc, c'est vraiment un bon l'ambiance. En plus de savoir la cuisine longtemps, les jeux longtemps, donc la chasse aux œufs l'organiser en avril. Donc, reste bien à l'affût de l'actualité de son Facebook ou encore de Chapelle Ali. Donc ça c'est la chasse aux œufs en avril. En mai, nous honorons les mamans de Bœufmort. Ça me pense que c'est la veille de la fête des mères. Peut-être fête de la musique. Après, on a des sorties en bus qui est pas mal aussi, que les 12 euros à peu près. Comme ça, après, il dépend bien sûr peut-être le bus qu'on voilà, écoute, etc. Écoute, ouais. Et donc, c'est des jeux que l'organiser dans son bus, c'est pas mal non plus. Histoire que je ne dors pas, justement. Et puis, on a aussi la semaine bleue qui arrive aussi en septembre, en octobre. Donc voilà. Et puis, mois de décembre. Et puis, l'arbre de Noël de APOSIS, qui est pas mal, qu'on a pu assister, nous, l'équipe de la radio. Et puis, elle est pas mal aussi. Donc, on a des jeux longtemps, on a dans la cuisine longtemps, donc il vaut le coup. En plus, c'est pas très cher, donc voilà. Monsieur Hérode, est-ce que vous avez une affaire pour ajouter, pour clore un petit peu ce petit interview?
1: Oui. Nous avons un grand projet d'échange avec une association belge qui a fini mettre en route, on a fini ici.
0: Oui.
1: Nous avons 10 ou 12 mois, mais nous ne l'avons pas gagné.
0: Ah, ok.
1: On a gagné, c'est pas 5, 6.
0: Oui.
1: Et c'est une bonne maman, elle est intéressée.
0: Ok.
1: Pour le projet. Alexandre ira de son côté, mais pas évident. Pas évident.
0: D'accord. Donc, il téléphone à 06 92
1: 20 28 17.
0: Donc, nous, on va laisser comme ça pour l'instant. 20 28 17. Donc, Airpossi, c'est à la recherche de Marmaille pour un grand projet avec les Belges.
1: Les Belges.
0: Voilà. Et puis, ben, les bons pots?
1: Oui.
0: Oui.
1: On va dire oui.
0: Ben, merci d'être venu, d'avoir répondu à deux, trois petites questions vite fait comme ça, et puis d'avoir présenté l'association que nous rappelle, il appelle Airpossi. C'était Monsieur Hérode dans l'interview dans le studio. Merci bien, je souhaite avoir un bon retour.
1: Merci à vous d'avoir invité à moi.
0: Ouais, ok, comme d'hab, bon plaisir. Et puis l'association, il appelle Airpossi, était dans le studio. Bonne journée à Zot, nous retrouve. Allez, bye.

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1: Bonjour à tous, aujourd'hui gros plan sur Karen Mulder. Karen Mulder voit le jour en 1970 aux Pays-Bas. Elle grandit avec sa petite sœur aux côtés d'une maman secrétaire et d'un papa inspecteur des impôts. Adolescente, elle finit deuxième au concours élite, ce qui lui permet de débuter sa carrière de mannequin. Rapidement, le top modèle défile pour les plus grandes marques Valentino, Saint Laurent, Versace ou bien encore Armani. Elle fait également les couvertures de nombreux magazines au cours de sa carrière et enchaîne les campagnes publicitaires. En 2001, lors d'une interview dans l'émission Tout le monde on parle de Thierry Ardisson. Elle affirme avoir été violée par plusieurs personnes. La production décide de ne pas diffuser l'interview. Peu après, sa famille la conduit dans un hôpital psychiatrique où elle va rester plusieurs mois. Moins d'un an après, elle fait une tentative de suicide et est sauvée par son ex-compagnon Jean-Yves Le Fur. Côté cœur, elle épouse le photographe René Beaune en 1988 et divorce en 1993. Plus tard, elle rencontre Jean-Yves Le Fur, homme d'affaires. Ils se séparent en 1997. Le 30 octobre 2006, elle met au monde sa fille Anna, dont le papa est un réalisateur de clips prénommé Martin. On se retrouve très vite avec d'autres infos.
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1: Bienvenue à tous, bonjour. Comme tous les mercredis, 15h-16h, on fait le tour du monde avec les tubes internationaux programmés dans différentes playlists de la planète. On va commencer tout de suite, sans perdre de temps, avec le DJ allemand Topic.

Le point météo sur les plages de l'île de la Réunion. On va commencer avec la plage de l'Ermitage, la Passe. Drapeau vert, temps ensoleillé, lagon calme, pas de vent, l'air est à 27 degrés et l'eau à 24 degrés. Attention sur la plage de Boucancano, le drapeau est rouge, baignade interdite aussi. Sur la plage des Roches Noires, sur la plage de la Saline, le drapeau est vert, temps ensoleillé, lagon calme, brise du sud-ouest, l'air est à 25 degrés, l'eau aussi est à 25 degrés. Plage de Saint-Leucent, drapeau vert, temps ensoleillé, mer peu agitée, brise variable, l'air est à 25 degrés et l'eau à 24 degrés. On termine avec la plage Citerne 46 à Saint-Leu. Le drapeau est vert, temps ensoleillé, mer calme, pas de vent, l'air est à 23 degrés et l'eau à 23 degrés. Nous allons enchaîner bien sûr avec le trio qui... Tous les trois, bien sûr, ils sont numéro un des ventes de singles sur la planète. Le DJ français Ujel, le britannique Imael Angel et le DJ américain Ultra Naté.

Direction l'EFS, établissement français du sang, pour ce jeudi 27 août. Demain donc, jeudi 27 août, à la médiathèque Antoine-Louis Roussin à Saint-Benoît de 8h à 13h. Toujours le jeudi 27 août, le roi Merlin Saint-Louis de 12h à 17h. Vendredi 28 août, Édouard Leclerc, le portail Saint-Leu de 12h à 17h. Samedi 29 août, École élémentaire centrale de Saint-Denis de 9h à 15h. Samedi 29 août 2026, bien sûr. Cette collecte est organisée en partenariat avec l'UNIRE, Océan Indien, et la ville de Saint-Denis. Pour de plus amples renseignements, par téléphone au 02 62 90 53 92, du lundi au vendredi, de 8h30 à 17h. Voici maintenant la française Karen Cheryl. Elle est accompagnée par le DJ britannique Jimmy James.

Les courses hippiques cet après-midi sur l'hippodrome de Clairefontaine pour ce mercredi 26 août 2026. Réunion 1, 8e course. 18h30 heure métropolitaine, 20h30 heure locale Réunion. C'est une épreuve de handicap steeplechase. Course réservée pour des chevaux âgés de 5 ans. La corde est à droite. Ils étaient 14 partants au départ, mais ils ne sont plus que 13 partants. Le numéro 11 est non partant. Ils vont courir la distance de 4500 mètres dans le prix Latitude GPS Grand Steeplechase de la ville de Deauville. Voici le pronostic du Club Horse, Club des Chevaux. 4, 6, As, 14, 13, 3, 7, 12, 4, 6, As, 14, 13, 3, 7, 12. Attention, le numéro 11 est non partant. Bon jeu et bonne chance à tous. Voici l'américaine Lily B.

et de passer une bonne journée, une bonne soirée, un joyeux anniversaire à tous. 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
1: Bonjour à tous, j'espère que vous allez bien. En tout cas, c'est le samedi aujourd'hui. Et comme vous êtes connus à chaque fois, le samedi à 10h, soit nous reçoit l'association, soit nous reçoit l'artiste, soit nous reçoit un groupe. Et aujourd'hui, nous reçoit un groupe. C'est bien ça, messieurs?
3: Oui, oui, oui.
1: Oui. Bonjour.
3: Bonjour. Bonjour.
1: Vous êtes en. Pareil, là. Vous êtes dès en même temps, dit bonjour.
3: Ah oui.
1: Tout le temps, est comme ça.
4: Synchro.
1: Synchro.
4: Même dans la musique, pareil.
1: Même dans la musique, pareil. Mythe pour Odé, me dit comment il dit ça. Synchro, le métro. Oui, oui. Et habitude.
3: Ben oui.
1: Bon, nous va commencer peut-être par l'ancien, on dirait.
3: Ah,
1: hein.
3: Bah oui, hein.
1: Allez, comment appelez-vous?
4: À moi, Paris.
1: Paris.
4: Paris Marasnet, le frère Patrick.
1: Ah, ben oui, Odé, ben oui. Alors, nous, comme ça, Dominique comprend. Patrick Marasnet est passé ici, c'est un artiste 974. Et puis, il parle à nous du groupe MZ7, que j'avais expliqué que je t'avais dit il y a un instant. Moi, il connaît, mais Dominique ne connaît pas, parce que moi-même, il ne te connaît pas, là, avec ça, à Saint-Paul. C'est bien ça, même.
4: Ah, oui, oui.
1: Ouais.
4: Même.
1: Donc, à où c'est Paris.
4: Paris, okay. Donc, le bassiste.
1: Le bassiste de quel groupe?
4: MZ7.
1: MZ7. Donc, ce matin, nous reçoit MZ7 dans les studios. Là, deux Mouni représente MZ7. Donc, là, c'est Paris. Moi, il tourne vers Wister. Comment on appelle-vous?
3: Moi, c'est Guy.
1: Guy tout court.
3: Guy tout court.
1: Voilà. Guy, qu'est-ce que vous faites dans le groupe?
3: Ben, moi, clavieriste.
1: Bah. C'est quoi un clavieriste?
3: Ben,
1: clavier?
3: Clavier, je vais clavier.
1: Ah, il dit comme ça, moi, je ne connais pas.
3: Comme ça, parce que si ça dit, moi, les pianistes, c'est vraiment un peu spécifique, tu vois.
1: Ouais.
3: Et quand on dit clavieriste, ben, on a tendance à jouer plusieurs styles d'instruments.
1: D'accord, ok.
3: Mais toujours à touche, quoi.
1: Ok, voilà. Et le groupe MZ7, c'est ça, hein?
3: Voilà.
1: Et dans les studios, messieurs, qu'est-ce que veut dire MZ7? Alors, à qui la parole?
4: Ben, MZ7, normalement, c'est Maloya, zone 7.
1: D'accord.
4: Et le zone, là, c'est qu'on prend depuis Saint-Paul jusqu'à Saline.
1: Ouais.
4: Au compte des villages, pas des villages, nous fait le 7e.
1: D'accord. Donc, en fait, on a 7 zones à Saint-Paul.
4: Je pense Saint-Paul, et Plateau Caillou, au monde dessus, Villèle, tout ça.
1: Ouais.
4: À part rue Lamitaz et à Saline, c'est 7.
1: 7 zones. Donc,
4: ben, c'est pour ça qu'on va mettre MZ7.
1: D'accord.
4: Et normalement, c'est Maloya Zone 7.
1: D'accord. C'est où le leader du groupe?
4: Ouais, c'est moi la montée. Ouais.
1: C'est où la montée? D'accord. Le groupe existe depuis combien de temps?
4: Depuis 82.
1: 82?
3: Oui, oui.
1: Ouais. C'est presque 40 ans, ça.
4: Mais voilà, comme Kassav. Je ne sais même pas comment on fait l'anniversaire.
1: Avec quoi se m'attendre?
4: Avec vos.
1: Foulard.
4: Comment on appelle ça? Copec?
1: Pépette, Copec.
4: Copec. Le blues,
1: La thune.
3: Tous les années, nous imaginons de faire l'anniversaire, mais à chaque fois, on a toujours un petit blême.
1: Ah ouais, c'est ça. Que le petit blême à chaque fois.
3: Un petit blême, des fois, peut-être. Après, c'est le lieu, il y a beaucoup de choses qui rentrent en compte, qu'il arrive que. Voilà, le temps, il passe, on n'y aperçoit pas, quoi.
1: Voilà. Ah ouais?
3: Mais là, il faut vraiment, l'année prochaine, que.
1: Qu'il fait à manière.
3: Il nous fait à manière, ben oui.
1: Ben, on aurait été bien parce que.
3: Oui, parce
1: comment
3: que là,
1: faites ça, comme il dit, comme Kassav, mais bon, après.
3: Oui, ben oui.
1: Faites ça comme il faut, quoi.
3: Oui, oui.
1: Avec un bon petit concert en live.
3: Bien sûr. Là, il faut nous préparer, nous, bien en avance, comme ça, nous n'est pas sûr, après.
1: Ouais. Ben oui, oui. Ah, donc, oui. MZ7, voilà. Il existe depuis 82.
4: 82.
1: Oui, oui. Ah, où la rentre en combien?
3: Moi, la rentre avec Banat et en 2004.
1: D'accord, à Oulineuve, voilà.
3: À Oulineuve.
1: À Oulineuve. Ok.
3: Non, maman, tu dois rentrer avec Zot en 80. Attendez, comme je dis pas de bêtises. En 91.
1: En 91,
3: oui,
1: mais ça l'a fait.
3: Mais le problème, comme on avait service militaire à faire, donc du coup, la PHM
1: un petit peu. Ah ouais?
3: Ben, après, entre-temps, maintenant, on a fait un trou toujours de la partie en métropole et tout. Donc du coup, il fallait que je te revienne pour remettre à moi dans le bateau, alors. On va dire comme ça.
1: Bah ouais, ouais. Mais là, ça va quand même d'aller.
3: Ah, si,
1: est-ce
3: si.
1: Que vous l'avez joué un peu en métropole d'ailleurs, qu'on l'a fait un peu au service militaire?
3: Non, on m'a fait service militaire ici même.
1: Ah, ici même? Ben, ok, oui, ok. Oui. Donc c'est banal à partir.
3: C'est banal à partir.
1: Ok.
4: Ben, ton bouge, 92. Après sa boucle.
1: Après sa boucle.
4: Ouais.
1: Ah ouais, d'accord.
4: Ben...
1: Après ou avant? Parce que d'habitude, il ne fait pas tout le temps bonne groupe avant.
4: Non, mais sa boucle, il a fait découverte.
1: Ouais.
4: Et nous, on a la chance d'en faire un tremplin international.
1: D'accord, ça veut dire que sa boucle était l'invité presque. Enfin, l'invité, il a fait la première.
4: Il a fait l'ouverture pour la Réunion.
1: Ah, ok. Ben, pas mal ça.
4: Ben oui. Ah, nous, c'est le deuxième groupe.
1: Ouais.
4: Deuxième groupe réunionnais a fait un tremplin international.
1: Oh. Ben oui, comme quoi?
3: Ben oui.
1: Comme quoi, nous va
4: on
1: dire.
4: On a l'étiquette, mais après.
1: Elle est pas facile. Mais après, il est pas mal, celle-là.
3: Elle est pas facile.
1: Ah ouais?
3: On va dire qu'elle est pas facile.
1: Ouais, bon, alors.
4: Ben, je reconnais comment il est ici.
3: Ben oui.
1: Ouais, c'est vrai que les dieux, hein, tout y passe ici, dis-moi les dieux, hein, dieux pour les artistes, tout ça, 974, hein.
3: Oui, oui.
1: Après, si vous ne faites pas partie, comme dirait, d'un l'écurie, est difficile de
4: PSC.
1: Il faut l'écurie, il est un petit peu connu. Enfin, c'est pas rentrer dans le débat, mais oui. On va dire que c'est tout le temps le même problème, quoi.
4: Déjà, ils font un genou, alors.
1: Oui, il est vrai.
4: Ils font un genou.
1: Ouais, ouais, et puis ils te laissent pas ça de faire aussi.
3: Ah, oui, il y a beaucoup de barrières, barrières sur barrières, donc.
1: Ah ouais?
3: À un moment donné, ils poussent à haut et.
1: Ah ben, l'esprit.
3: À être découragé.
1: Ben, pour l'esprit, vous faire aussi.
3: Mais comme nous, nous, aiment ça. Donc la parrière, il décourage à nous.
1: Ouais, voilà. En fait, c'est la passion, voilà.
3: C'est la passion avant tout.
1: Donc vous êtes tous un groupe de camarades, en fait.
3: Non,
1: que
3: non, là, mon cousin. Famille, mes familles, mes cousins.
1: Ah, excusez-moi, oula. T'es là, il jouait un cousin tout
4: ah,
1: là, alors.
4: Oui,
1: cousin,
4: ah, on a trois frères.
1: Trois frères.
3: Oui.
4: Cousin.
3: Oui.
4: Et puis le chanteur, bon, comme il n'a pas pu venir, bon.
1: Ben nous saluons lui, comment il appelle?
4: Daniel.
1: Daniel. Daniel nous salue. Apparemment, les malades, donc nous souhaitons un bon rétablissement.
3: Oui.
1: Et puis, comment il appelle ça? Donc Nana. The 2, Daniel, après.
4: Nana Hugues.
1: Hugues, quoi il fait dedans il?
4: Percussion.
1: Percussion.
4: Nana Patrick, mon frère, guitare.
1: Ouais.
4: Moi-même, la basse.
1: Ok.
4: Et mon cousin, clavier.
1: Ok, le cousin clavier.
4: Okay, après, oui, Nana Judicael, le batteur.
1: Oui. Et c'est un cousin aussi?
4: Non. Ben, je considère dire... comme un cousin, ouais. Comme un frère.
3: Nous va dire que.
4: C'est un petit frère.
3: Si, il tombe, on a un petit cousin, mais un petit peu lointain.
1: Un petit cousin, mais un petit peu lointain.
3: Un petit peu lointain, de mon côté, hein.
1: Ouais.
3: De mon côté à moi.
1: D'accord, voilà. Ok. Ouais. Ben, il est incroyable, ça. Donc, à où, quand on la monte, le groupe, c'était parce que vous aimez la musique?
4: À moi, je suis passionné depuis.
1: Depuis longtemps?
4: Ben, bah, comment j'ai la basse, j'avais 7 ans. Elle a mis fait 70 ans, il la rague pas.
1: Fou, hein?
3: Ah, ben oui.
1: C'est un ancien de. C'est ancien. Mais d'ailleurs, là, moi, comme si je peux demander à où ça, mais que ça l'inspire à où pour la musique? Les parents, t'es dedans, c'est quoi?
4: Ben, en fin de compte, oui.
1: Oui.
4: C'est son papa Guy.
1: Ouais.
4: Avec l'orchestre.
1: D'accord.
4: À l'époque. Ouais, ben, ouais. Moi, j'étais un fou. Miro de ça, le gros son basse. Et que maintenant, ça avait un jet de pétrole. Et à moi, mon frère. Il va bien au Saïmet. Jean-Claude, oui, oui. Puis, ben.
1: D'accord.
4: Et j'ai vraiment commencé par jouer à basse.
3: En fin de compte, maintenant, t'es en train dans un garage. Hein,
1: ben, oui, comme un peu tout le monde.
3: Un garage.
1: Dire. Ouais.
3: Mais le garage, là, une fois que tout le monde est rentré dedans, là, maintenant, t'es ferme le porte, ça.
1: Ouais.
3: À nous, le bandit, là, nous arrive. Il veut regarder ça, nous. T'es dit à nous, non, allez. Ne regarde pas rien, là.
1: Ah ouais. Ah, t'es poissu, vas-y.
3: T'es défendre à nous.
1: Ah ouais. Ben,
3: mais nous, là, nous t'arrêtes tout le temps derrière la porte, nous t'écoutes.
4: Non,
3: ça,
4: non, t'écoutes.
3: Voilà. Et quand maintenant, t'es sort.
1: Il faut tes jolis.
4: Il faut mes jolis.
1: On l'a touché sans demander.
3: Ah oui.
4: Ma belle, maintenant, quand ça va boire le coup, c'est Mika là-haut.
3: Oui.
4: À moins de Patrick.
1: Merci pour la pub.
4: Ah oui. Et Patrick. Jacques Paymet, non, on va enlever là, ça. Oui. T'as un petit bouton là.
1: Oh, tu regardes déjà comment t'es fait pour refaire la même chose.
3: Ben oui, oui.
1: Et le premier, il faut la toucher. Alors.
4: Ah ben, ça m'a moyen vibrage. On a une corde jusqu'à 0 dire.
1: Et fou ça?
3: Ah oui.
4: Comme un courant électrique, quoi. La garde en haut. Et à moi, travail. Comme il rentre la case.
1: Ouais.
4: Ça me passe.
1: D'accord. Ah, oui. Prenne pas d'un chemin, c'est plus ça.
3: Non.
1: Ni devant la boutique, ni
4: comme sur la gamme, et feeling.
1: Ah ouais?
3: D'ailleurs, quand nous téléphone à nous, nous n'avons pas d'autres conversations à part
1: la musique. Ah ben, oui. C'est bien ça.
3: Ben oui.
1: En tout cas, nous salue Patrick.
4: Ben oui. Ben oui. C'est le frère sur Internet. Un petit coucou.
3: Ben oui.
4: Dans les parages.
1: Ouais, ouais, à chaque fois qu'elle me trouve à l'émission, t'as écoute, ça va.
4: T'as fait ça à Toulouse.
1: Ben voilà, nous saluons lui parce que c'est un monsieur aussi que t'es connu, nous va dire, dans les années 90. Et donc, quand il passe ici, il parle à nous du groupe MZZ, qui est dans les studios, qu'on a grand plaisir à retrouver ce matin, avec Paris et Guy. C'est voilà. Bien ça, maman, pas trompé, hein.
3: C'est bien.
1: Première fois, parce qu'on m'a mis oublié bonne prénom des fois. Et nous saluons un petit peu les gens qui viennent d'arriver, qui regardent à Zot sur la vidéo, sur l'écran tout en haut. Donc, on a Jimmy, que nous salue, Danourina, un petit peu dire à dire ce matin. Et donc en live vidéo et audio, tu vois ben, le groupe MZZ représenté par Guy et en débardeur en style, il nous va dire notre ami Paris.
3: Yes,
1: yes to go.
4: Gramoun.
1: Ben, Gramoun, que ça nous écoute premier alors.
4: Ben,
1: ça
3: Cadence Réunionnaise.
4: Cadence Réunionnaise.
1: Ah, il est parti alors, donc MZZ, Cadence Réunionnaise, le premier morceau que nous découvre, et puis on parle juste après. Nous fait comment?
4: Okay.
1: Allez, roulez.
3: Pas de problème.

0: Alors cadence réunionnée, le groupe MZ7 dans les studios ne va cause sur le morceau, parce que le morceau fait 6 minutes quand même. Hein. Le choix est spécial de ce morceau qui fait 6 minutes là.
1: Non.
0: Ça a joué sa part. Qui ça les paroles, c'est qui là? C'est Daniel.
2: C'est moi l'écrit. Daniel.
0: C'est vous l'écrit. Mais voilà. Justement, il est bien écrit parce que enfin, il dit bien la réunion n'a point pétrole.
2: Ben les vrai.
0: Oui. Mais comment on a combien de temps l'écrit ça, Monsieur Paris? Gramme ou une Paris?
2: Combien de temps? Ben peut-être 2 ans, 3 ans, non?
0: 2 ans, 3 ans, non?
1: Ah, oui, en fin de compte, le morceau existe déjà, lui.
0: Ouais, t'existe déjà, ok.
1: Mais seulement, il était dans une autre version. Mais comment on est arrivé là?
0: Ah, on l'a dit, non.
1: Mais nous on a dit, non, le bon morceau est bon, mais il faut d'ailleurs réadapter un petit peu.
2: Ben, ça fait plus de minutes.
1: Voilà, c'est pour ça que le morceau l'a allongé, alors, on va dire comme ça.
0: Ouais. Bah, en tout cas, là, c'est quoi là?
1: Et puis les paroles aussi, nous l'a.
0: On l'a refait les paroles.
1: On a refait un petit peu les paroles dedans. Enfin, tout ensemble, hein.
0: D'accord.
1: Romagnoli, tout ensemble.
3: Mais le clip là-dessus, hein.
0: Ouais. Ah ouais? D'accord. Oui. Combien de temps est sorti le clip à peu près?
2: Ben, 3 semaines.
1: Oui.
0: Ah, il vient de faire alors?
1: Oui, il vient de faire. Oui.
0: D'accord, ok, il vient de faire.
1: Voilà.
0: Et dans 3 semaines, ben, oui, alors, t'es neuf. Donc, et le morceau lui-même, là, sorti dans combien de temps? 1 an, 2 ans?
2: Ben, à peu près.
0: À peu près, non? Parce que je crois qu'il y avait déjà nous dans le temps, c'était 1 an à peu près.
1: Un an.
0: Bon, en tout cas, le cadence réunionnais, donc, il parle de la réunion d'après pétrole. Après, ouais. Il parle un petit peu dedans.
2: Le nana l'amour.
0: Parce qu'il a dit rien.
2: Mais nana l'amour.
0: Il tombe bien quand il dit ça, il fait le refroid.
2: L'amour créole.
0: L'amour créole. Ah ouais, l'amour créole, à quoi l'amour créole?
2: Ben, la réunion pour pétrole.
0: Dans l'amour?
2: L'amour, ben ouais. L'amour créole.
0: L'amour créole. Bien trouvé, philosophe,
1: ah, bah oui,
0: hein.
1: Ben oui,
0: ben oui. Ah, vous connaissez pas. Là où tu ne connais pas.
1: En fin de compte, ben, la chanson, la manière il dit, ben, nous toutes les nous avons plusieurs de... Comment faut dire ça là?
0: Ouais.
1: Plusieurs de personnages différents, de cultures.
0: Plusieurs personnalités, cultures.
1: Voilà. Culture. Eh ben donc, oui, nous vivons ensemble, que c'est pour ça que nous y aimons. Malgré de temps en temps, nous râlerons d'ici l'un à l'autre, mais nous y aimons, nous.
0: C'est vrai?
1: On nous va dire comme ça, ben oui.
0: C'est vrai, ça.
1: C'est vrai.
2: C'est vrai.
1: Ben oui.
0: Malgré nous, occupe à nous.
1: Voilà. C'est ça le problème ici, mais nous y aimons, nous quand même.
0: Il fait rien grand monde là, comme il les vrais, les vrais, nous qui nous l'un et l'autre, mais nous y aiment à nous quand même. C'est vrai que.
2: Non, le réunionnais y aime à nous quand même. Maintenant, de temps en temps, on a une tire à la rase, tout ça, je vois.
0: Ouais.
2: En fin de compte.
0: Mais c'est ça qui fait un peu le charme aussi.
1: Oui, bah oui.
0: Sinon, on aurait été un petit peu trop calme.
2: Ah, ben, tu as une affaire. Par exemple, moi, je connais pas un boug. Un créole comme nous, un réunionnais.
0: Ouais.
2: Le premier affaire, oui. Bonjour. Donne la main.
0: C'est vrai.
2: Ça va parler à tous, hein.
1: Ah, bah oui.
0: C'est vrai, ça?
2: Au passant, la France fait bonjour, mais je ne connais pas moi.
1: C'est mon écho, là. Ah, écho,
2: et toi, là, on avance chez nous.
1: Ah oui.
0: Où ça?
2: En France, partout dans le monde.
0: Ouais, mais bon. Après, il nous va dire que, comme vous l'aviez dit, nous n'avons pas pétrole, mais nous n'avons la moins créole.
2: Mais ça pas pour polémiquer à dire.
0: Ah, pas du tout. Ça n'a pas payé notre temps là-dessus. Non, non. Ici, il y a soleil.
2: Ah oui.
0: Ici, il fait chaud en ce moment. Il y en a volcan. Il y en a la mer.
1: Il y en a tout.
0: Il y en a moustique. Il y en a tout.
1: Ah oui. Nous complet, nous.
2: Sans que tu n'en vois.
0: Ouais, les vrais. C'est vrai, c'est vrai, c'est vrai. Quoique, il y en a une espèce de ziguane mélangée. Il y en a un au bord là.
2: Ça a été ramené, ça, non?
0: Ah oui. Demande Patrick, connaît. Il y en a son
2: coup.
0: Nous salue Véadin Grégory qui écoute à nous depuis la France. Eh ben, qui regarde à nous. Nous connaît fait frère. Ici, on a réchauffé d'un instant de 3 morceaux, là. Inquiète pas, on reste la même. Groupe MZ7 dans les studios Neo FM depuis à peu près 20 minutes. Et puis, casse bien les cuits avec notre grand moulin à nous, Paris. C'est le leader.
2: Ah ouais?
0: Paris, c'est le leader. Donc, il y a le leader du groupe. Et puis, Guy qui est clavériste.
1: Voilà,
0: c'est ça.
1: Voilà.
0: Ok, donc là, on écoute. Alors, c'est quoi la réunion d'après pétrole? Il appelle Cadence Réunionnée. C'est ça, hein?
1: Voilà.
0: Et c'est le premier titre de l'album. Il appelle Survival. Il dit comme ça même?
1: Oui, comme ça.
0: D'accord. Donc, la mettez en anglais. Alors, explique comment ça.
2: Survival. T'es un peu endormi, mais après la veille,
0: c'est mieux. Après la veille, on fait la veille mort que ça. Non, quand même pas.
2: Non.
0: Dis-moi des conneries là ce matin. Et donc on fait vivre, allez, alors. D'accord. Donc elle est pas mal, hein, en tout cas la petite pochette.
1: Si. Et quand même nous fait un petit salut pour.
0: Ouais.
1: On va la produire à nous alors. Hein.
0: Ouais.
1: Enfin quand c'est nous de batteur quoi. Et je dis qu'à elle.
0: Dis qu'à elle.
1: Dans son petit studio dans les hauts. Donc.
0: Dans les hauts ça.
1: Dans la saline même.
0: Ouais. D'accord. Il faut dire aussi que tout ils sortent à peu près la saline.
2: Oui. Ça va mal la couleur dans le 7e.
0: Dans le 7e.
1: Voilà.
0: 7e arrondissement, quoi.
1: Voilà.
2: Non, donc,
1: ce petit album-là, nous a fait ça. Et...
2: Là-dedans, on retrouve. Parce que c'est un mélange de créole, un peu de jazz, un peu de tout.
1: Oui, oui.
0: Ouais.
2: Quand tu prends le dernier de J-A-2-Z, Maloya donne 7. Pour que le 7 n'a 7 tonnes dans la musique.
0: Ah ouais.
2: Les 7 couleurs, les 7 PC.
0: Tu as bien trouvé ça,
2: Yann ? Ben, le 7. La joie de semaine, c'est 7.
1: Ben oui.
0: D'accord. Moi, toi, non, moi, tu couvais avec Guy ST. Guy, comment il se passe un petit peu les répétitions avec Bonne Boucle comme ça, là ?
1: Ben, au début, nous, on va dire que c'est un petit peu difficile parce que par rapport aux autres expériences, la mienne, quand nous tout y arrive, nos tâches sont différentes, nous avons une façon de voir.
0: C'est ça, ouais.
1: Les difficiles pour adapter.
0: C'est qui le plus jeune dans le groupe ?
1: Ben, le plus jeune dans le groupe, c'est Judicael.
0: D'accord. Oui. Est-ce que justement, l'action, on va dire, génération comme ça de musiciens, est-ce que.
2: Ben, pour mon temps,
1: oui, oui. Oui, oui. Excusez-moi. Vous voulez y aller.
2: Mon tantine
1: est jeune,
2: moi.
1: Oui,
0: qu'est-ce que tu dis, moi ? Ils n'ont pas fini l'interview, moi, avec ça, là. Mon tantine est jeune, Diao.
1: Ah, bah oui.
0: Comment il appelle le tantine ?
2: Carole.
0: Nous saluons Carole.
1: Oui.
0: Parce que Carole, ça regarde. Elle est choriste aussi.
1: Oui,
0: ok. Est-ce qu'il a son nom là-dessus, non ?
1: Non.
0: Ok. Ah, bah oui, pas mauvais. Ah, oh, attention, c'est tantine est jeune.
1: Ah, oui, t'es mon petit.
0: Salut, Carole, hein, parce que ça qui est bien menté, là. Non mais fou ça, c'est quand même trop Patrick, mais quel groupe là.
1: Mais après comme ils disent la même, ouais. Par rapport à tout ça, ben, eh ben. Là il y a des évolutions.
0: Ouais.
1: On arrive comme ça là, où on a un style de jeu, ben on a un style,
0: c'est
1: la musique, la façon. Où,
0: parce ben, que bonne.
1: En fin de compte, il y a une pause, un petit peu.
0: Ben oui, parce que.
1: C'est normal, parce qu'on arrive.
0: Bonne branche tort comme ça, il y a un pidré, c'est ça.
1: Non, non, gagne pas. Non, ben après ils me disent qu'on a pas mal de choses, que maintenant là, après il y a moins.
0: Ouais.
1: Que la rendement service en fin de compte, toi.
0: D'accord.
1: Ouais. Au départ, mais j'étais, ben là, il crie bon, puis il crie, mais j'ai. Ah,
0: quand il crie, que soit on n'entend pas à crier.
1: Mais crie, il me dit, comment là, mais quand on fait une affaire, il n'est pas bon, ben il booste à haut en fin de compte, toi.
0: Ah ouais.
1: Ah ben, mais j'étais, ben quand on va aller comme ça, ouais.
0: Ouais.
1: Ben, après, il me dit, non, ben il faudra vous tenir ensemble. Ouais. Après, ouais, au fil du temps, on a beaucoup de chemin, que les autres la montent à haut, les plus faciles pour vous rentrer dedans.
0: Ouais.
1: Avec toute l'expérience. Avant, on l'avait avec ça que les autres.
0: Là, il fait un tout.
1: Il fait un tout.
0: D'accord.
1: Bien fort jamais, on va dire.
0: Où trouve, voilà. Et dans mes retours, même à Paris, où trouve justement que bonne jeune comme ça apporte un peu de fraîcheur
2: Oui. Pour moi, qui a des jeux avec qui avec,
0: avec les autres aussi.
2: Avec les autres.
0: Ouais.
2: Mais j'aime moi, comme la musique à mon esprit.
0: D'accord. Ben oui.
2: Elle est comme tout boulot.
0: On va dire pour arriver à là, il fallait être strict.
1: Ah oui.
2: Ah oui.
0: Comme il dit ça, de moins ou pas, mais monte à cet album et quand il arrive à là, à cet album-là, il faut être strict parce que déjà, le premier morceau, la cadence réunionnais.
1: Oui. Il y a du boulot dedans quand même.
0: Ouais. C'est vrai qu'ils sentent un petit peu hors du commun, le petit cadence.
1: Voilà. Oui, oui.
0: C'est vraiment une cadence parce qu'on aurait pu dire les balades un peu comme ça.
1: Oui.
0: Et il fait rappel à moi même un joueur de. Comment il dit ça de, pas s'il dit rock. Je te rappelle un petit peu Alain Mastan.
2: Allez, ouais.
0: Ouais, je te rappelle à moi un peu Alain Mastan, la façon dont il jouait tout ça.
2: Oui, mais ça bonne d'allon même.
0: Ça bonne d'allon même ça alors.
2: Un petit peu plus vieux que moi quand même, mais.
0: D'accord.
2: Enfin, je joue avec tout ça, mon Teddy.
0: Ah ouais ?
2: Eh, Tifoc, Lycée Canon.
0: D'accord. Ben, comme quoi, hein.
1: Mais nous, notre force, hein, pour nous, tout musicien, chacun a son style de musique qu'il aime, alors qu'il écoute.
0: Ouais.
1: Et du coup, ben, nous, on a fait ça, un mélange, en fin de compte.
2: Fusionnaliste.
1: On fusionne ça, là, sort comme ça. Hein.
0: D'accord. Et voilà. Donc, la répétition, il se passe bien, il ne dispute pas trop.
1: Ah non.
0: Ouais, il répète chez qui, d'ailleurs ?
1: Chez Daniel. Chez le chanteur.
0: Chez le chanteur ?
1: Bah oui.
0: D'accord. Et donc, tous les samedis ?
1: Non, tous les jeudis.
0: Tous les jeudis soir ?
1: Ouais, les jeudis soir.
0: Daniel, c'est habité ?
1: Saline même.
0: D'accord. S'il vous plaît, porte pas plainte, hein, ben, il fait un petit peu des ordres. Dans longtemps, tu es en train de chez Daniel ?
1: Depuis toujours.
0: Depuis toujours ?
1: Non. Non, mais.
2: Non.
1: Non.
2: Peut-être 15-20 ans à peu près.
1: Oui.
0: D'accord, ok. Et donc, nous saluons un petit peu les gens qui arrivent, hein, parce qu'il y en a de Moni Rongalazat et ils commencent à arriver là. Donc, on a Créole Métis, on a Marie Orao aussi, de Saint, ça c'est plus le sud. Mmh. Et Créole Métis, Diazot,
1: bonjour.
0: Bonjour. Voilà, ben oui. MZ7 dans les studios. Voilà. Donc, je découvre MZ7 aujourd'hui. Moi aussi, pareil, avec le Gramoun Paris, le leader.
1: Voilà.
0: Et nous va dire le plus vieux.
2: Et...
0: Le plus jeune. Ouais. Le plus jeune de la tête.
2: Ben. Allez, plaisir.
0: Et Guy aussi. Et donc, oui. Maintenant, il représente MZN. On écoute Cadence Réunionnais. C'était le premier morceau. Mm-hmm. Est-ce que nous pouvons écouter un petit appel Barboteuse ? Parce que ça, il intrigue à moi, ça. Barboteuse. Ça m'a maïs, ça, non ?
1: Un petit kilo.
0: Ouais, allez. Attends-moi alors. On va y aller ? Parti alors. Nous écoute Ali et nous revient juste après. MZN dans les studios. Et là, c'est le Barboteuse, le troisième extrait de l'album. Hein.
1: Voilà.
0: 6 minutes 13 aussi. Allez, parti.

0: Barboteuse, là, nous écoute Barboteuse et le groupe MZZ dans les studios de Neo FM depuis, allez, depuis une demi-heure à peu près, quand même, ouais, parce qu'on m'a invité vite. Hein. Et donc, Barboteuse, explique un petit peu ça là, parce que en fait, quand on dit même Maluya Zone 7, comme il écoute, c'est plus quoi, Maluya électronique, tout ça.
1: Mélange de jazz, funk, c'est pour ça qu'on retrouve un peu l'Afrique, c'est une affaire ethnique.
0: Ah oui, on tout dedans. En plus, la voix d'Aniel, il passe bien dessus.
1: Ah oui, c'est un vieux de la vieille, lui.
2: Daniel,
1: ah ouais,
2: c'est plutôt un voix rock, quoi.
1: Ah depuis ben 14 ouais. ans, regarde, ils sont.
0: Ben oui. Ah ouais.
2: Oui.
0: Bah en tout cas, il est bien trouvé parce que on va dire ils sortent un peu hors du commun, ce qu'on a tendance à écouter tous les jours. Mm. Parce que là, vraiment, il fait balade. C'est vrai qu'il fait.
1: C'est un mix travaillé, quoi.
0: Ouais, c'est ça.
1: Ben, la recherche.
0: Maluya Zone 7 et là, quand on écoute, il était beau. C'est un Maluya dedans. Peut-être qu'il y a une autre, hein, il ne connaît pas, mais nous va voir.
1: On a une base Maluya, mais nous reste pas que sur Maluya, nous.
0: Un petit mélange.
1: Un peu fait Sega.
0: Ouais.
1: Un Sega, un petit teint jazz, un petit peu blues.
0: D'accord. C'est un choix de zot tout ensemble.
1: Notre répertoire, ouais, ouais.
0: Voilà. Ouais. Alors, le morceau que nous écoutons, il s'appelle Barboteuse. Mm. Puis comment ça va?
1: Ben, en fin de compte, Daniel le chanteur, là.
0: Ouais.
1: Il est réunionnais. En fin de compte, il est né au Comores.
0: Ok.
1: Et comment il appelle ça, mon colon avant?
0: Ouais.
1: Et son papa était au Comores. Il est né là-bas. Et après, il a grandi ici.
0: Ok.
1: Et c'est pour ça qu'il est dans le Barboteuse. Il avait 3 ans et demi, il n'a rien compris, comme on a allé au Comor, là, même ici. Il était avec tes Barboteuses.
0: D'accord, ok. Enfin, il raconte un petit peu son histoire
1: en
0: PSG.
1: Ouais. En fin de compte, c'est le morceau, c'est moi qui l'ai écrit aussi.
0: Ok. Et il y a retapé un petit peu ça de là aussi, ou bien la sorte comme ça, celle-là?
1: Non, on avait travaillé.
0: D'accord, bah, tout ensemble.
2: Oui,
0: alors.
2: Tout ensemble.
0: D'accord. Et donc là, c'est son histoire un peu personnelle et qu'il retrouve un peu quelques histoires de trois amours aussi quand ils sont on va dire entre guillemets, quand par exemple la Timarama ici l'envoie de la Creuse.
1: Voilà, oui, voilà,
0: ouais,
1: voilà.
0: C'est un peu comme ça.
1: Comme Timarama, ils mettent Barboteuse. Comme là, Marama, ils mettent Barboteuse.
0: Non, ils mettent.
1: Mais à nous, dans notre jeunesse, à aussi, on va mettre ça où?
0: Oui.
1: Allez, pas mal.
2: Ah, ok, on n'a pas fait mettre ça où?
1: Ah non.
0: Comment on se parle, hein? La blague est là, Jonathan. Bon, là, c'était le. Alors, Barboteuse m'a bien dit, c'était le troisième morceau qui. Il fait 6 minutes quand même, hein, ce bon morceau, il est long, hein, vraiment.
2: Bah, oui, ben. Bah, le problème, c'est que la manière le morceau est construit, comme on dit, la même, ouais, ça les rallonge.
1: On ne peut pas couper, par exemple, un phrasé. Ouais. Un phrasé joli, ben là, ça y est.
0: Ben, la voix, nous la cause dessus à 2 minutes avant la fin.
2: Oui.
0: On a encore un autre rythme là, on est encore dessus.
2: Oui.
0: On a encore un autre instrument, oui, et oui. C'était la flûte ou on ne rappelle plus là.
2: Clavier, ça.
0: Clavier, même ça.
2: Oui.
0: Ça, où ça?
2: Ça, moi, ça.
0: Bon. Alors, où beaucoup.
2: C'est moi qui ai le plus de travail dans le groupe, on va dire comme ça.
0: Paris, ça dit ma part, mais n'a outé à la moine.
1: Mais t'es ça, Djali, ou là, coupe de monde.
2: Oh, non, d'ailleurs, à chaque fois qu'on a un concert, n'importe quoi, toutes les yeux les braqués chez moi, ouais.
0: Ah ben oui.
2: La plupart du temps, c'est moi qui fais les entrées de scène. Donc, moi, pas le droit à l'erreur.
0: Ouais.
2: Donc, si même si Paris, moi, est malade, faut m'aller d'appoint.
0: Ah,
2: faut m'aller bon.
0: Bah, même Daniel aussi, hein.
2: Ben oui.
0: Ouais.
2: Oui, Daniel, il compte beaucoup aussi. Bah, oui.
0: D'ailleurs, là, nous revient un petit coup comme ça. Quelle scène, justement, que la marque Azote, doit dire depuis que tu jouais, là? À Home, il connaît que c'était le Bourges.
1: Oui.
0: Mais quelle scène, la Réunion, que la marque Azote, quand Azote l'a joué?
1: Répondez, Guy.
2: Ben, disons, à moi.
1: La marque, oui, moi, la scène,
2: oui, ben, après une vidéo. La scène de la marque, à moi, le plus, c'était à Saint-Leu.
0: À Saint-Leu.
1: Le parc 20 décembre.
2: Parc 20 décembre.
0: Parc 20 décembre.
2: Parce que joueur-là, nous battait, là, j'ai dit qu'à elle.
0: Ouais.
2: En fin de compte, nous l'avions notre batteur, mais le gars l'avait arrêté. Donc, du coup, nous avions ce gros podium-là. Et il fallait absolument qu'avec quelqu'un, on avait la maîtrise pour gagner le jeu de morceau.
0: Mm-hmm.
2: Et comme tu connais déjà Judy Kael, il te gagne bien jouer la batterie.
0: Ouais.
2: Mais il me dit Paris. Il me dit là, le seul gars qui peut adapter avec nous, c'est Judy Kael.
0: Ah ouais.
2: Alors, si j'aime comme il faut trouver Ali, aller rôder Ali. Et comme par hasard, maintenant, ça fait gazon, il y a une station, il trouve Ali. Mais il ou arrive au bon moment où là, on a besoin. Il dit moi, pourquoi? Il dit non, nous cherchons un batteur parce que nous, on a un scène à faire dans 2 semaines.
0: Ouais.
2: Et le seul gars qui peut gagner le bon morceau, c'est où?
0: D'accord.
2: Ben du coup, là, c'est Zia Yabout.
0: Bah, tu m'étonnes. Où tu vas aller, où mettre la pression.
2: Là, tout de suite, c'est comme si nous l'avions pas. Il dit, on n'a pas le choix, on n'a pas, viens avec nous.
0: Toto.
2: Ben il dit, nous, les bons. Quel jeu répète? Nous dit, allez, nous répète le jeudi. Il y a ni 2 jeudis avec nous. Après, ben, nous sommes partis au concert. Et arrivé au concert.
0: Ouais.
2: Ben, la manière dont il est disposé sur la scène. Mais il ne connaît pas trop encore le bon morceau. Mm-hmm. Donc, à chaque fois qu'il arrive pour décoller le morceau, il faut d'abord. tel morceau, il fait comme ça.
0: Pas évident.
2: Ah, pas évident.
0: Ah non, le matin est à l'école.
2: Ah non, ben non, ben.
0: Ben nous salut Ali, en tout cas, je dis Gaël, hein, parce que l'histoire, elle est pas mauvaise.
2: Non, si, ben oui. Ben depuis, ben il reste avec nous.
0: Voilà. D'accord.
2: Voilà.
0: Ali aussi habite par là-bas aussi.
2: Ah, salut. Un petit peu plus haut.
0: Destin à pied, de Tiziropet, quoi.
2: Ah, nous va dire que.
0: Il faut prendre l'auto quand même.
2: Nous finis vieux.
0: Barboteuse, donc ça c'était le troisième morceau, c'est ça, hein, 6 voilà. minutes 13 à peu près. Et donc ça aussi, il y a longtemps, on l'a écrit.
1: Ouais.
0: D'accord.
1: 4 ans à peu près.
2: Ça doit à peu près 4 ans.
0: Et l'album l'a sorti il y a un an à peu près, ça, tu
2: vois.
0: Donc on a tout le bon morceau, l'a dormi un peu comme ça avant.
1: Ben, nous, on a un autre album avant.
0: Et notre album encore avant.
1: Après celle-là.
0: Comment il appelle d'ailleurs?
1: Volcan. Tu vous trouvez?
0: Ouais.
1: Ben c'est ça, nous a fait Printemps de Gouel avec Volcan.
0: D'accord, ben il faudrait. Ouais. Ben d'ailleurs, l'autre morceau qu'il a allé caler, il appelle Volcan.
1: Ça va, oui, ben oui. Zaro reprend
0: Ali.
1: Ouais.
0: Et Zaro prend, veut dire, Zaro fait un petit peu le. Ah non, on l'a envoyé à moi ça de façon que nous gars y écoutent.
2: Voilà,
0: c'est ça.
2: Voilà.
0: Parce que Miwa, il n'est pas dessus.
2: Non, il n'est pas là-dessus.
0: Ah ben nous écoute Ali, comme ça, on parle un petit peu de l'album, comment allait se passer, tout ça, on est bon. Elle est partie pour Volcan.

0: cas, il a coulé, laisse à écouler quoi.
1: Laisse à écouler.
0: Laisse à écouler. Les affaires, la brigade, la Leighton, bah oui.
1: La nature, ça.
0: Bah oui, exactement. Qu'on voit toutes les devants à combien, à même pas un mètre pour faire photo. Bah oui, le jour à Brille, la Noire.
1: Ben, même nous de Morosso.
0: Bah, exactement.
1: Même volcan là, que vous faites.
0: Le voyage, vous mettez tout ça, nous ça va. Pourquoi mettre pas ça de là
1: bah,
0: hein,
1: bah, oui.
0: Alors, salut, ça va. Allez, sans problème. Et donc là, c'était Volcan. Donc ça, c'était le. T'es fait partie de l'autre album.
1: Le premier album.
0: Ouais. Le premier album.
1: Ouais.
0: D'accord. Là, les plus électroniques rock,
1: oui,
0: un petit peu là.
1: Oui,
0: hein.
1: Oui,
0: celle-là. Là. Ah, allez.
1: Carlos Santana.
0: Ah, ben presque. Hein.
1: Ah oui.
0: Et ça, c'est. Nous salue qui ça là
1: le guitariste Pascal Noël.
2: Pascal Noël.
0: Bah, salut Pascal.
2: Voilà.
0: En tout cas, Nain Mora, pas comme là, parce que t'as un tout pour quoi aussi. Je dis qu'elle, comment il appelle le bassiste
2: batteur.
0: Le batteur, le batteur. Oui, oui. Bassiste
2: Delblon.
0: Là ou là.
2: Delblon.
0: Voilà. Moi, je dis qu'elle, Delblon, qui vient de connecter et qui dit OP les gars, comment il est, Migard là.
1: Ah, ou comment il est en l'air là, là. Je dis qu'elle.
0: Ah, bah oui, bah. Il va répondre à Homie Spell un instant, parce que la façon là de moi, Naïssa. Ah oui, comment il est, on est là. Il doit faire frais, il doit faire bon, non?
1: Ben,
0: il doit faire bon, il doit faire bon, nous saluons.
1: Il fait un travail, studio.
0: Ah ouais, Floria Andan aussi, que Anda, que nous saluons aussi. Et je dis qu'elle, ouais, bah alors, dis quel temps il fait la météo là-bas du côté de la salle. Et là, donc, le morceau Volcan, t'es toujours chanté par Daniel.
1: Daniel, ouais.
0: Et l'ancien album, t'appelles comment on dit Volcan?
1: Le titre est Volcan.
0: Le titre est Volcan.
1: Et le morceau s'appelle Volcan.
0: D'accord, elle avait pareil, 5 titres aussi.
1: Ouais, on a 10 au moins de 6.
0: On a 10 au moins de 6 ?
1: On a irrigué, on a fait tout de suite.
0: Ah ouais, ouais, là, ouais. Là c'était vraiment la grosse période de jazz électronique. Ouais, enfin, Marie électronique, mélangé un peu de jazz. Je rappelle à moi un peu de groupe assez connu. Hein.
1: Ben, Fusion. Maloya Fusion.
0: Maloya Fusion, belle ça ?
1: Ouais.
0: D'accord. Donc, aujourd'hui, vous êtes considéré comme un groupe Maloya ?
1: Ben. Pas non. Vraiment. Jazz Maloya.
0: Jazz Maloya.
2: Oui, jazz
0: Maloya. D'accord.
2: Oui.
0: Maloya Modern, peut dire ça comme ça ?
2: Oui, oui.
1: Ouais.
2: Un peu world, ouais. On va dire comme ça, oui.
0: T'es allé cosmé français, oui.
1: World.
2: World.
0: Excuse-moi.
2: J'ai payé toute l'influence dedans. Ben,
0: excuse me, maman.
2: Enfin, qu'on nous l'ait classé là-dedans. Hein.
0: Vous avez classé là-dedans.
2: Oui, Music World, on va dire.
0: Mais c'est vrai
2: ça.
0: Que la voix de Daniel, quand il pose dessus ce bonnement au soleil, passe bien, parce que, sans déconner, écoute à lire, on dirait que c'est pas un gars à la Réunion, quoi.
2: Ah, ben si, ben oui, oui.
0: Et ouais. Pourtant, je vais dire que.
2: Moi ça, hein.
0: Non, mais c'est
1: ça. Fait beaucoup de balles aussi, hein.
0: Oui, beaucoup de balles.
1: Ouais, oui. Et t'es fait une reprise Joe Cocker, Tel California.
0: Ouais.
1: Mais Daniel a commencé à chanter, jouer à batterie. Il avait 12 ans, non?
0: Ouais.
2: Ah oui, batteur chanteur.
1: Batteur chanteur.
0: Ouais. Ouais. Et donc, c'est la voix incontournable.
1: Il fait
0: de
1: des reprises Deep Purple au chant, hein.
0: Ah ouais,
1: c'est
0: bah,
1: déjà une voix,
0: ah, ah, oui. Bah, voilà même. Son voix, ah, ouais. Elle est bien faite. Dommage, j'ai pas gagné.

0: y arrive.
1: Ça nous dépasse là. Ça.
0: Nous dispute là.
2: Ah, ben, si jamais. Oui.
0: Mais nous reviennent vers nous-mêmes, voilà. Ouais, on dit non, mais les gars, là, le joueur d'une tente, tu peux plus chaud, ben.
1: Vous dans la musique après le temps de dispute.
0: Comment hein.
2: D'accord, on aime fait un peu le juge. Oui.
0: Hein
2: Ali fait un peu le juge ou bien il
0: rentre ici. Non, tout. Ouais. Chacun il joue son rôle, quoi.
2: C'est-à-dire. C'est-à-dire.
0: Ben, on veut dire comme ça, là. Et... Ben, Paris, il a son rôle.
2: Ouais.
0: Ouais. Quand les son moment, ben, nous laisse aller.
2: Ok.
0: Quand les mon moment en moins, ben, il laisse à moi. Le banan, il laisse à moi tranquille.
1: Tu as toute la compréhension.
0: Quoi
2: de chacun.
0: Voilà.
1: Ouais. C'est comme ça qu'on avance un groupe.
2: C'est ça.
1: Tenir un groupe aussi.
2: D'accord, ouais. La compréhension de chacun et puis libre expression aussi.
1: Voilà, liberté d'expression.
2: Ouais, c'est ça. Donc chacun des gars, il dit s'il a les bons, tout ça. Et quand il fait l'arrangement, par exemple, avant justement, parce que là, il a été compressé, tout ça, quand il a fait l'arrangement, c'est qui l'a fait?
0: Mais c'est tout l'a fait. Ben,
2: tout l'a fait.
0: Oui.
2: D'accord.
0: Chacun y amène son idée. Après, il me dit qu'on est parti à celle l'idée. Il me dit bon, les gars, les bons, ça plaît nous toutes.
2: Ouais.
0: Ben nous boucaler.
2: En général, quand tu passes dessus, par exemple, une scène, là, combien de morceaux à peu près tu veux jouer pour 1 heure, 2 heures?
0: Ah, mais ça dépend. Ouais,
1: ça dépend.
0: Ça dépend. Des fois, nous pouvons jouer 4 morceaux comme 7, voire 20 aussi. Hein.
1: Ah, 20 aussi.
0: Ouais. Ah, oui. Quand vous, par exemple, quand nous sommes joués en pub, là. Ben, pub, là-bas, nous pouvons jouer 25, 30 chansons.
2: Et tu joues en pub?
0: Oui, ben, mon pub, on dit. Dans
1: le pub?
0: Oui.
2: D'accord.
0: Oui.
2: C'est vrai.
0: Imagine
2: que,
0: à où?
2: C'est vrai que c'est des morceaux qui doivent bien passer.
0: Vous commencez à jouer 9h du soir,
2: ouais.
0: À minuit, vous jouez même.
2: Et de monde danse même.
0: Et de monde danse même.
1: Ben, des fois, il veut bien aller.
0: Il veut bien aller.
1: T'étais, moi, j'ai même bien dormi, moi.
0: Et quand vous sortez là aussi, là?
1: Je vais jouer.
0: Vous rangez le matériel dans l'autre.
1: Comme je joue à ma cicorde, moi. Ben, toi, tu la mèche, hein.
2: Bon, éloignez un peu bonne marmaille parce que ici nous cause comme l'arrivée. Donc,
0: oui.
2: D'accord. Donc, pub, tout ça. Donc, il joue 2-3 morceaux. Ok.
0: Oui, bah oui.
2: Donc là, c'était le morceau Volcan, qui n'est pas sur l'album Survival.
0: Sur l'album.
2: Ouais. Et là, nous écoute Blanc Noir et nous revient juste après. Comme ça, il donne à moi un petit peu plus l'occasion. Enfin, donne à nous un petit peu plus l'occasion d'écouter ça. En tout cas, là, il est pas mal parce qu'il sort d'un peu de l'ordinaire, bien comme il faut.
0: Oui.
2: Et il fait du bien aux oreilles. Tu écoutes Blanc Noir. On va expliquer comment que ça veut dire le Blanc Noir.
1: Patrick Marasselet.
2: Ah ouais. Ok. Allez alors.
1: Bien,

0: les bons, ça, ça les bons, voilà, ça de la vie.
1: Ah bon,
0: non. C'est le blanc.

0: fait.
1: Ouais.
0: Blanc ou noir, un afro.
1: Ah, ok.
0: Le blanc ou le noir. La partie qui a gagné que ça.
1: Ben comment trouve l'image d'année, il a fait ma reproduction du blanc noir.
0: J'aurais dit c'est blanc, demain noir.
1: Ah, il veut dire un coup les bons et
0: un coup
1: pas bon.
0: Pas bon.
1: Ah,
0: pour que tu as donné, pour que tu reprends.
1: Ouais.
0: J'aurais dit c'est blanc, demain noir.
1: Pas mal du tout. Africa Congo. Congo. Pas mal Braza ça, tu connais bien.
0: Ben.
1: Elle n'aurait dit ni Patrick.
0: Donc, nous, on a une influence réunionnaise.
1: Ah, ben oui, hein.
0: C'est pour ça qu'on la réunion.
1: C'est vrai, c'est vrai. Ah ouais, c'est un bon mélange, hein.
0: Ah oui, un bon métissage aussi.
1: Et d'ailleurs, le métissage est bien entendu de cette musique, hein.
0: Ah oui.
1: Le chapeau, elle est bien, celle-là est pas mal, ouais. Oui, oui. Blanc, noir. Ben, mais il comprend pourquoi dans les pubs de Moon défendre dans Zatalé aussi.
2: Ah, mais
1: bien. Ah, c'est vrai, hein.
2: Oui.
1: Tu balades comme ça, là. Alors, mariage, communion, baptême, si tu veux appeler Azot, appelle MZZ. Fais de la pub.
0: Ah, pourquoi pas.
1: Ah, ben alors. Ben, c'est déjà fait, m'y pense, non?
0: Oui.
1: Si, si. Ah, ben voilà. Parce qu'il appelle moi, vous m'y écoutez un DJ-jockey, il passe la musique en plus. Il...
0: Ah, ben oui.
1: C'est ça.
2: Ah, ben oui. Quand mon frère a marié, justement, c'est nous qui avons joué son mariage.
1: Ça, c'est quoi ça? Ça te entendu hier, là, Brent? Ils ont fait ce couche dans le temps, là?
2: Oui.
0: Ben,
1: puis on clavier, même ça?
2: Non, non, c'est.
1: Guitare.
2: Ah, fait que ça.
1: Patrick qui joue guitare.
2: Oui.
1: Ok, nous salue Patrick Marcelin aussi, qu'il était dans les studios, hein, nous parle de Patrick, mais voilà. C'est un des membres du groupe et oui. Qu'il aussi, lui aussi, il a sorti un morceau, un album à part, on va dire, en solo.
2: Voilà.
1: Et là, aujourd'hui, ben, je découvre le groupe MZ7 dans les studios. Nous salue Didier Barry qui regarde aussi, hein, qui vient d'arriver. Et puis, c'est vrai que là, un petit peu blanc noir est pas mal. Hein. Donc, c'est lui qui a écrit ça.
0: Patrick, quoi. Ouais. Ouais. Et MZ7 l'a fait arrangement.
1: Ok, d'accord. Donc, Ali, c'est que la voix. Là, pour une fois, c'est pas Daniel qui chante, mais c'est Patrick.
0: Voilà.
1: Sur les cinq morceaux, c'est le seul morceau que Patrick chante.
2: Non, non, non.
0: Ah, non, non, quoi.
2: Non, un autre morceau, là, tu les chantes.
1: Fanny Too, non?
0: Fanny Too. Fanny Too,
1: voilà. Alors, Dirier, il parle à nous de ça.
2: Oui.
1: Mais Fanny Too,
0: ah, c'est un partage, nous.
1: Hein ouais. C'est quoi?
0: C'est-à-dire dans le groupe MZ, on a Daniel, le chanteur, et Patrick.
1: D'accord. N'a que ça, n'a que les deux-là qui chantent, en fait. Et si, par exemple, dans l'autre groupe, il y en a qui veut chanter, par exemple, comment est possible ça,
2: bah,
1: ou bien...
2: Ah si, bah oui,
1: ouais.
2: Si, mais oui.
1: Ah, ok.
2: Oui.
1: Mais à où, Guy, que tu attends?
2: Ben, à moi, pour l'instant, il ne dira pas que ne chantera pas.
1: Ouais.
2: Mais tôt ou tard, je suis certain que...
1: On va la gagner à faire.
2: On va la gagner
0: à faire. Ah, yes, t'as l'idée, il y a son beau cockpit, là.
2: Mais voilà, déjà, quand même pas mal.
1: Pas mal de boulot, hein.
2: Ben oui. Donc, non, mais rajoute pas.
1: Ouais, fait trop.
2: Ouais,
1: vraiment.
2: Fait trop.
1: Bah. Déjà, là, le morceau blanc-noir, là, mettre en moyen, parce que.
2: Oui.
1: Pas mal, ça. Hein.
2: Ah oui.
1: Je veux dire, on est assis, tranquille, et puis écoute à Lille, hein. Donne envie de voyager.
2: Moi, c'est un autre style encore, mais.
1: Bah, c'est ça.
2: Donc, dans notre répertoire, il est tellement très, très varié.
1: Ouais, là,
2: et du coup, des fois, ça ne veut pas dire que les difficiles ou les faciles.
1: Ouais.
2: Mais il faut quand même on a la tête en place pour jouer, tu vois. Parce que là où change d'un rythme à l'autre, ou passe d'une ambiance à l'autre.
1: Ouais, c'est pas que. Pas, non, pas un seul, d'accord.
2: Ben, elle est pas facile.
1: Ouais, en plus, les pas typiques aussi. Hein.
2: Ah, voilà. Tu comprends?
0: Ben, les.
2: Dans le moment, nous va jouer un reggae, dans le moment, nous va jouer un Sega, dans le moment, nous va jouer un funk, nous va jouer un morceau comme cette Patrick-là. Donc, une vidéo comme ça, dans une soirée.
0: Oula, je sais pas où.
2: Oh là là!
1: Faut les concentrer.
2: Ah, faut les concentrer.
0: Ah, ben oui.
1: Ouais.
2: Ah oui.
1: Ok.
2: Ah oui.
1: Mais en tout cas, là, le tu balades, là, blanc-noir, en plus, l'histoire, il va bien. Hein.
2: Oui, mm-hmm. Oui.
1: Ah, donc, et pas mal du tout.
0: Mais par contre, il y a le Danaoui, après, il y a à reprendre.
1: Non, mais ça, c'est tout.
0: Il y a le Danaoui, après, il y a à reprendre. C'est pas bon.
2: Par contre, il y a deux petits.
1: Vous faites rire, moi.
2: Il y a deux petits points, mais il veut quand même signaler.
1: Allez, nous écoutons. Attention, c'est le grand moment de Guy.
2: Voilà. Comme on la rentre dans MZ7.
1: Ouais.
2: Voilà.
1: Ah, par contre, on est tout. Hein.
2: Non, on a deux petits points même.
1: Ouais.
2: Ça, il faut me signaler.
1: Allez,
2: hein.
1: Mets ça au côté.
2: Bon, moi, là, j'ai eu l'occasion de bosser avec Pascal Noël.
1: Je connais pas qui
2: Pascal
1: est.
2: Noël était l'ancien guitariste.
1: Ok.
2: Donc, il y a des mois comme ça, bon, comme il vient rentrer dans MZ7.
1: Ouais.
2: Pour aller plus vite, il faudrait mieux bosser un petit peu avec lui. Pour lui montrer un petit peu comment le bon morceau, il déroule, quoi. Après, quand Pascal Noël l'a quitté,
1: ouais.
2: C'est Patrick qui a rentré.
1: Mm-hmm.
2: Ben Patrick, quand l'arrivée, ben il a fait la même chose. Il faut bien bosser un peu avec Patrick pour lui montrer comment ce bon morceau, comment il déroule.
1: Ok.
2: Donc tout le temps, t'es...
1: Ouais, tout le temps, il faut adapter ou quoi?
2: Il faut m'y adapter à moi.
1: Ouais, ben, en fait, celui qui va remplacer Guy un jour, attention devant.
2: Ah, non, mais,
0: le clavier, il va remplacer le micro après.
2: Et là, fini la courrier. Hein.
1: Ah ouais?
2: Ah oui?
0: Après, je suis attrapé à Bianco.
2: Non, mais oui, c'est impossible. Il est difficile. Mais dis pas que la personne, il gagnera pas. Hein.
1: Ouais.
2: Mais il faut son tête en place.
1: Ouais, il faut de la courage aussi.
2: Il faut de la courage.
1: Bah, il y a comme Jessica.
2: Ouais, voilà.
0: Ah oui.
2: Ouais, oui.
0: Pas bientôt.
2: Après, il faut aller à l'écoute. Parce que comme on a dit, oh, bon, mais Guy, là, il faut faire telle chose, telle manière.
1: Ouais.
2: Il faut pas vous dire, ah non, fais pas ça, moi.
1: Quand on dit banal, est-ce que c'est plus le patriarche qui est là ou bien tout l'ensemble?
2: Mais tout l'ensemble. Tout l'ensemble. Même Paris, il peut arriver, il dit, mais Guy, ben, par contre, là, il veut faire ça.
1: Ah,
2: il
1: ouais.
2: veut employer tel son.
1: Voilà.
2: Ben d'accord. Voilà, on est comme ça. C'est un ensemble, c'est un ensemble.
1: Ouais, ben,
2: nous,
1: c'est
2: quand bien. Nous les sur scène, quand nous jouons ensemble.
1: C'est le groupe.
2: C'est le groupe.
1: D'accord.
2: Dans le moment, comment il faut dire ça?
1: Oui, tout ça, non.
2: Jikaël, il fait un truc, nous délits, nous fusionnons ensemble.
1: Ok.
2: Et dans le moment, Paris, il fait un truc, nous délits, fusionnons ensemble. Dans le moment, c'est le fusion total.
0: La touane.
2: La touane.
1: La touane.
2: Voilà.
1: Et dans notre expression, t'es là, la touane. Je pas trop que la touane. Il fait touaner alors.
2: Voilà. C'est ça, il fait un petit peu notre force en fin de compte. On va dire
1: ben
2: comme
1: oui,
2: ça.
1: Oui, parce qu'en fait, là, nous, comme il dit, ouais, les pas comme tout le temps, quand on écoute Nasega, il faut dire, hein, ici Nasega, on a Densol, on a un peu de tout, le Maloya.
2: Oui.
1: Mais là, ce genre de. Comment dire ça? On va dire ce genre de morceau, ce genre de groupe, la traverse un peu, si vous voulez bien, les années 90, parce que comme il rappelle, comme on disait tout à l'heure, les années 90, là, il y a beaucoup, là, il y a, allez, si je peux citer La Vie, ça boucle, là, il y a Alain Mastan, comme on avait dit, là, il y a aussi, qui est un peu Mascarinha, ce site, un petit peu ça aussi. Mmh. Et là, dans les années 2000, il ne trouve plus trop. Tu regardes bien. Et aujourd'hui, M7-7, oui. Ben, est content, justement, aujourd'hui, il écoute bon morceau, qu'il va dire qu'il sort de l'ordinaire.
2: Ben
1: c'est
2: oui.
1: bien du 974, on vient dire aussi. Oui. Et qu'il fait un mélange de Maloya sur la base, comme oui, Paris oui. l'avait dit. Mm-hmm. Et aussi qu'il mélange un peu le jazz et voilà, un peu l'électronique, voilà. Enfin, l'électrique, quoi.
0: Tout.
1: Ouais. Et puis en plus.
0: Ouais,
1: on a deux voix, que les biens aussi, que là, nous la découvre bah, Patrick qui chante là-dessus, le morceau Blanc d'Or accueille pas mal, oui. mais aussi le morceau Cadence Réunionnée. Oh,
2: ah, bah oui.
1: C'est le bot. Hein.
2: Oui, oui.
1: Donc, il comprend beaucoup, il est promis sur l'album aussi. Et en plus, le clip vient de sortir il y a trois semaines.
2: Oui, oui.
1: Donc, il faut aller roder parce que moi, quand Patrick la passe ici, c'est-à-dire le frère de Paris, qui est leader de MZ7, comme ça, Dominique comprend de qui nous parle, qui fait partie du groupe, il y avait dit à nous, Cadence Réunionnée, voilà, tout ça. Nous, il est parti roder, n'a pas trouvé. Et là, quand tu arrives, je dis, ben là, le clip est sorti. Mais il mérite d'aller voir. Donc, il appelle Cadence Réunionnée sur YouTube, je tape MZ7.
0: Voilà.
1: Ça. Et puis, ça va voir le clip, il doit être pas mal. C'est qui? Où ça, toi, le clip à peu près d'Arnaud
0: Dans les hauts mêmes.
2: Saline.
1: Ah, de cette fièvre alors.
2: Oui,
1: de
2: ça va pas trop loin, non.
1: Ah, bon, ok, d'après la parole de la parole loin alors.
0: Non, okay, non. En plus, j'ai 25 samedi.
1: Et alors?
0: Et la veille, nous avons vu fatigué, rentre deuxième matin.
1: Ok, donc, ils vont un épisode de figue écrasé. Ah,
0: oui, voilà. Fallait bien aller couper à G.
1: Bon, ce que nous fait là, nous écoute comment il appelle ça, d'autres morceaux, comme ça, histoire de découvrir notre groupe jusqu'à la fin. Nous écoute Histoire solitaire.
2: Oui.
1: Et il démarre de suite. Et puis, nous revient juste après. Il va azote, monsieur.
2: D'accord.
1: Ça va. Allez, on est parti. Ah oui, j'ai dit qu'elle est blanc, mais t'as mis trois drapeaux rouges, mais que parce que c'est drapeau, carton, gardons les bases. Tu vois Lila? C'est l'écran là-haut, là. Tout en bas.
2: Voilà.
1: Ah, allez, bonne écoute, azote. Hein.

0: Et depuis presque une heure, le groupe MZ7 elle est dans les studios. MZ7, il veut dire d'ailleurs Maloya Zone 7. Ça même ?
1: Ça même.
0: Ça même, hein. Donc, Paris. Ah, Paris, son micro. Ah, pardon, Paris, le micro, t'es coupé. Oui, ça même.
2: Ça même, même le frère.
0: Ça même, même le frère. Alors, la vie, elle en forme, bien.
1: Ah, il peut jouer, allez.
0: En tout cas, votre camarade, il aime bien. Il voit, il aime bien casser cuillant, Zot, hein.
2: Ah oui. Ah,
0: parce que je dis qu'elle, il dit comme à danse, un peu les gars, que ça les bloquer comme à la. Shooter cette place, une réveille à où.
2: Elle aime danser à 16 rue.
0: C'est Paris la réponse à vous, je te prends. Là, tout résumé. Et là, je voulais écouter l'histoire. Non, c'est ça, non Diane ouais. A plus le morceau. Comment il appelle ce qu'on a écouté là?
2: Histoire solitaire.
0: Histoire solitaire. Ah,
1: c'est
0: pas là-dessus, ça.
1: C'est le premier album, ça.
0: Premier album aussi. Donc là, en fait, ce que ma comprise a fait un mélange, elle a envoyé un petit peu un mélange. Donc, il y avait Volcan qui était pas mal aussi, de l'ancien album.
1: Non, mais ça, c'est les morceaux phares du groupe MZ7.
0: Mais, par exemple, si un Moon l'a écouté là, il veut retrouver ce morceau-là quelque part.
1: Sur YouTube. Mais sur YouTube, il y en a.
0: Ah ouais.
1: Oui.
0: Mais n'a pas un clip, mais c'est juste. Juste l'audio. Ouais.
1: Oui.
0: Ok, bon, ben, les avant, alors.
1: Oui.
0: C'est bizarre, on a Guy Basque, la connecte.
1: Ah, ça y doit être peut-être.
0: Ta famille.
1: Ma copine, ça.
0: Ah, d'accord, décidément.
1: Ah oui.
0: Ah, où les voitures là-bas?
2: Elle vient de travailler.
1: Il connecte directement au premier compte Facebook.
0: Ah, ben, on a raison. Ah, ah, la technologie.
1: Ah, bah,
0: nous saluons en tout cas la famille Basque qui regarde.
1: Voilà, bah oui.
0: Et puis, j'ai dit qu'à elle aussi qui regarde. J'ai dit qu'à elle, il a dit, oh, il fait beau là-haut. J'ai dit qu'à elle, tête caution, t'es forcément, mais bon. Donc là, c'était, nous revient un petit peu dessus, parce que sinon, il va commencer à nous rattraper. Et là, c'était le dernier morceau que MZ7 l'a fait découvrir un petit peu. On va mettre juste en fond, Cadence Réunionnée, parce que ça.
1: Ah, ça marque, où ça?
0: Oui, il y a ça avec. Blanc noir aussi.
1: Oui,
0: blanc noir. Blanc noir, parce que bon, après, on va dire Patrick nous connaît un peu, mais le blanc noir.
2: Mais reggae aussi, bon.
0: Comment ça?
2: Le reggae, sinon?
1: Non, oui, mais pas mettre le reggae.
0: Le reggae.
2: C'est l'album, ouais, écoutez, c'est l'album.
0: Fanny, pas Fanny tout?
2: Réunionnais, non?
1: Non.
0: Ray Jazz.
1: Oui,
0: c'est ça, hein?
2: Ouais.
0: En fait, là, aujourd'hui, dessus l'album, nous l'avons vu. Cadence Réunionnais, c'était le premier morceau.
2: Ouais.
0: On a écouté le troisième, Barboteuse. Et on a écouté le quatrième, Blanc Noir.
2: Blanc Noir.
0: C'est ça?
1: Voilà.
0: Ok. Et donc, ce qu'on n'a pas écouté, c'est un Ray Jazz. C'est le deuxième morceau.
1: Voilà.
0: Et Fanny Too, c'est le cinquième morceau.
1: Voilà.
0: C'est bizarre, on dirait, parce que quand on a un monsieur Marcel est passé, on dirait qu'il amène à nous un peu des affaires. Mais regarde juste la piste qu'il est exactement. Par exemple, le 2. Parce qu'on a un 2 là-dedans. En même temps, Mirodin, si tu vois que Mikoz comme ça tout seul, c'est comme une croûte. Alors, ça, c'est quoi ça qu'il y avait à mettre pour nous? Est-ce que c'est sur l'album Aïe?
1: Oui, ça sent.
2: Ça, c'est sur l'album Aïe.
0: Sur l'album Aïe, alors. Ok. Oui, merci bien, Patrick, hein, parce qu'il ne s'est pas écouté à vous, vu que c'est pas Hitler. De vous foutre l'air de Graph, il passe. Bon, donc, alors, nous revient un petit peu sur MZ7. Par exemple, aujourd'hui, si Zot aimerait bien chanter une scène, quelle scène n'aurait marqué à Zot, par exemple? Mais je dirais pas pour clôturer un petit peu Zot carrière, parce que la carrière est déjà longue. Comme il regarde Paris, il dirait depuis 82, presque 40 ans, le groupe existe.
1: Oui.
0: Quelle scène n'aurait plus à Zot de jouer dessus, par exemple?
2: Ici à La Réunion?
0: Ouais.
2: Bah, théâtre.
0: Théâtre Saint-Gilles.
1: Oui, oui.
2: Ou bien parc exposition, le film vient dessus.
0: Lequel? Espobat, là?
2: Espobat.
0: Ouais. Ouais. T'es pour, t'es pour quel cadre,
2: ça? Ça me rend compte d'avoir fait le premier concert.
0: Allez,
2: à Dodo.
0: Deux?
2: Le premier concert à Dodo.

Joga Wilsko et Setia, trois potes, c'est la position 35 du Clubbing Chart. Maluma arrive maintenant en 34e. Dave et Tiakola qui gagne 3 places pour Méridian, c'est la suite. Et Tayla, elle aussi en progression pour Water, numéro 32, plus 5 places cette semaine dans Clubbing Chart. On a ici les 40 hits les plus mixés par les DJ et les radios, les meilleurs hits dance de la semaine réunis pendant 2 heures.

Måneskin, ils sont classés deux fois avec le nouveau titre René, toujours 31e. Et puis avec Babyset, qu'on va s'écouter le bon remix tout à l'heure, à la position 28 avec plus 6 places. Autre son pop rock, Imagine Dragons, le remix de Waves par MK91. Imagine Dragons, 29e, plus 6 places.

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0: Rosalia, 24e, plus 6 places, ça se passe bien. Time Machine 1985, là aussi, une belle progression, puisqu'on a 11 places de plus. On a toujours les Kalema qui sont là, 22e, ils gagnent 4 places. C'est le remix de Drench Hill pour Notre Danse. Il y a aussi Willy William, il est entré il y a 2 semaines. Il gagne encore 6 places, le voilà 21e cette semaine.
1: Les

Life is Life, nouvel opus de Willy William, numéro 21, c'est plus 6 places, deuxième heure de Clubbing Chart, avec Loy, la chanteuse allemande, c'est Gold, remix de Tommy et Naina à découvrir d'ici quelques instants, numéro 19. Kenya Grace arrive aussi, 18e, elle progresse fort hein, cette semaine, plus 12 places. Et Bennett, vois sur ton chemin, le chemin qui donne sur la 17e place.

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1: Bonjour, 12 départements de l'Ouest placés en vigilance orange aux orages à partir du début de soirée. Il s'agit de la Charente, Charente-Maritime, Ille-et-Vilaine, Indre-et-Loire, Loire-et-Cher, Loire-Atlantique, Maine-et-Loire, Mayenne, Sarthe, Deux-Sèvres, Vendée et la Vienne. L'alerte débutera à 18h. Météo France évoque un risque marqué de phénomènes violents. Le prévisionniste anticipe un risque de grêle de taille moyenne à grosse entre 2 et 5 cm. Des pluies fortes avec des cumuls horaires pouvant atteindre 30 mm, de fortes rafales de vent pouvant atteindre 80 à 100 km/h, voire plus localement. La vigilance orange pourrait être étendue vers d'autres départements de la Bretagne et du centre Val-de-Loire, vers la Normandie et la Gironde, et une partie du Limousin pour cette nuit de mercredi à jeudi. À son tour, Aurore Berger estime que la tournée de Patrick Bruel ne peut pas avoir lieu. Les conditions ne sont pas réunies pour que ces concerts puissent se tenir, estime la ministre déléguée chargée de l'égalité entre les femmes et les hommes. Un cycliste a été poignardé au niveau du cou par un automobiliste dans le 9e arrondissement de Paris à la mi-journée hier. Un différend a éclaté à la suite d'un accident de la circulation. Le conducteur a réussi à prendre la fuite. La victime a été transportée à l'hôpital Georges Pompidou. À cette mode de la présidentielle, l'ingénieur Jean-Marc Jancovici a eu une idée, tirer au sort 150 Français pour qu'ils se réunissent un week-end par mois à Paris afin de tenter de faire émerger des solutions à des problèmes du quotidien sur le climat, l'emploi, l'économie. Les propositions seront ensuite transmises aux candidats à l'Élysée. Un site internet va également permettre aux Français de suivre ces débats à distance et d'y participer. C'est la fin de ce flash. Une très bonne journée à notre écoute.
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Bennett, le DJ avec ses choristes numéro 17 dans Club Inchart. Voilà la gagnante de l'Eurovision de l'année d'avant, c'est Laurine Tatou, restée très longtemps numéro 1 avec ce titre dans Club Inchart. Bah, elle prépare son nouvel album, Laurine, là. Elle est 16e, elle perd une place.

perd 5 places cette semaine. Dua Lipa, elle arrive 9e. Elle gagne une place. C'est le nouveau titre, Houdini, que je vais vous faire découvrir d'ici quelques instants. Il y a aussi Jungly, Jiménez, Alonso numéro 8 pour Petit Génie. On écoute les 40 hits les plus mixés par les DJ et les radios cette semaine. Je vous fais découvrir une nouveauté hors classement, le remix de Jungkook, Standing Next to You, c'est dans Clubbing Chart.

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Nico, Quintero, deuxième de Clubbing Chart comme la semaine dernière, troisième Lewis Capaldi, c'est le remix de Wish You The Best, quatrième Que Black, cinquième Offenbach, et notre numéro 1, c'est Sia, Gimme Love, qui s'offre le remix de Armin Van Buuren. À très bientôt pour le prochain classement, ciao.

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